Kevin Keller avec The Messenger, qui est extrait de l'album Altos. Kevin Keller, il est américain, il est renommé pour sa musique qui fusionne les instruments classiques, les trucs vraiment classiques comme le piano par exemple, ou le violoncelle, avec des effets électroniques, les synthétiseurs, le sound design. Il est souvent qualifié de pionnier de l'ambiance chamber music. Son œuvre s'étend sur plus de 3 décennies, parce que c'est vrai, il serait quelqu'un qui est quand même assez connu dans le milieu. Allez, on continue tout de suite, on est arrivé à notre petite incursion dans la musique de film orchestral. Ce soir, il s'agit de Ludwig Göransson.

0: Pete Göransson avec Sirens, extrait de l'album The Odyssey, la BO du film de Christopher Nolan. Ludwig Göransson est suédois, hein, compositeur faisant partie du collectif de Remote Control dirigé par Hans Zimmer. Il est lauréat de nombreux prix comme les Grammy Awards, mais surtout 2 Golden Globes et 2 Oscars, notamment d'ailleurs pour la musique de Black Panther. Il signe donc la musique de The Odyssey et celle-ci vient tout juste d'être éditée en support physique, en LP et en CD. Allez, on continue tout de suite. Il est prêt. Il est venu que pour ça, d'ailleurs. Le reste, il s'en fout comme c'est pas permis. Et voilà, ça, son sourire, ça en dit long. Il a simplement pour faire son salto, son double salto arrière, comme une fois qu'il a envoyé le jingle pour arriver sur sa tablette, qu'il écrasera manifestement. Et tout ça pour envoyer quoi? La session Rayon de Jean-Michel Jarre.
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0: Nouvelle session Lyon de Jean-Michel Jarre, une session inédite, unique, et donc de ce fait entièrement exclusive pour Mirage et Radio Éphémère. Hein? Et ça y est, hein? C'est pourquoi?
1: Tout simplement parce que l'application Mirage contient une intelligence artificielle qui va choisir.
0: L'application Mirage.
1: L'application Mirage, ouais. L'application Éon, oui! Ouh, je suis fatigué. L'application Éon contient donc une intelligence artificielle qui va choisir, voilà, un peu, 1, 2, 3, 4, voire plus samples parmi les 9 heures de samples que Jean-Michel Jarre a fourni à l'application. Et, il va, voilà, leur appliquer des effets, leur faire, les intégrer. Et ainsi, vous obtenez ce son qui est unique et exclusif. D'ailleurs, on a une séquence qu'on connaissait pas
0: tout
1: du tout.
0: Tout au début, ouais.
1: Tout au début, on la connaissait vraiment pas. Cette application, vous les trouvez sur les appareils à la pomme, que ce soit les iPads, les iPhones ou les Mac. Comptez une dizaine d'euros pour la version mobile. Ajoutez 5 euros de plus et vous avez la version pour ordinateur. Et ça fonctionne même sur les Mac silicone.
0: Mmh. Voilà. Allez, on continue avec ce que l'on met en avant maintenant. Demain sortira le nouvel album de Jonathan Fitoussi. Ça s'appelle Delta, au pluriel. Et je vous invite à écouter 4 morceaux tout de suite.
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0: Jonathan Fit aussi, avec quatre morceaux de l'album Deltas, son nouvel album qui sort, j'allais dire demain, mais non, plus maintenant, dans quelques heures, puisqu'on est justement le jour de la sortie de cet album-là. Il va sortir dans donc, quelques heures. Mais c'est quand même une avant-première. On a commencé par Cosmologie, on a fini par Electro-Rhythme 1, puis Deltas, et on a fini par Andioline. Jonathan Fit aussi, c'est une valeur montante de l'électro française, proprio du label d'ailleurs Transversal Disc. Il a signé de nombreux albums, dont un notamment avec Susan Ciani, on vous l'avait fait découvrir. Allez, on continue tout de suite avec ce que l'on met toujours en avant. Et là aussi, c'est toujours une avant-première, puisque ça sort également au jeu, dans quelques heures. C'est l'album posthume de Ryuichi Sakamoto avec Alva Noto. Ça s'appelle 12 Conversations. C'est un album essentiellement ambiante. Je vous invite à écouter trois morceaux tout de suite.
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Elle va Noto et Ryuichi Sakamoto avec trois morceaux extraits de l'album 12 Conversation qui sort dans quelques heures. On a commencé avec Conversation 2, puis après Conversation 3 et on a fini par Conversation 10. Alvin Otto, il est allemand, il s'appelle Carsten Nicolai, c'est un plasticien allemand, et l'une des grandes figures de la musique électronique minimale et ambiante expérimentale. Quant à Ryuichi Sakamoto, vous le connaissez, c'est l'un des plus grands pionniers et visionnaires de la musique électronique japonaise et mondiale également. Il a allé de la technopop des années 70 au glitch ambiant des années 2000, en passant par évidemment la musique de film et le néoclassique. Il a constamment repoussé les limites technologiques pour justement façonner tous ces genres-là. Et donc, à ces deux-là, c'est un album posthume de Ryuichi Sakamoto parce qu'ils avaient commencé à bosser dessus. Lui, il avait ses parties qui étaient faites. Alvin Otto a complété ce qu'il avait à faire et ça a donné donc cet album-là qui sort dans quelques heures, 12 Conversations. Allez, on est arrivé à la fin de notre émission, donc on va le terminer comme on l'a commencé, c'est-à-dire avec un classique. On a commencé avec un classique, on finit avec un classique, on a commencé avec Margaret Thies, on finit avec Tangerine Dream.

Tangerine Dream, avec un extrait du premier set du concert du Dominion, le live à Londres en 82. C'est un extrait d'ailleurs de la tournée de Logos de cette même année. D'ailleurs, le concert du Dominion de Londres a été édité en intégralité dans le box Pilots of Purple Twilight. Et Tangerine Dream était formé d'Edgar Froese, Chris Franke et Johannes Schmeling. Et c'est là-dessus que nous terminons notre émission ce soir.

0: On est arrivé à la fin donc de notre émission. Merci à vous de nous avoir suivis. J'espère que cette petite sélection vous aura plu. On se retrouve donc la semaine prochaine pour une nouvelle aventure musicale. Mais si vous nous avez loupé, ben, il y a les séances de rattrapage.
1: Mais nous sommes rediffusés dans la nuit de mercredi à jeudi à partir de minuit, toujours sur Radio FMR, sur le DAB+, sur le streaming internet radio-fmr.net, mais également sur la FM, sur le 89.1 de Toulouse. Sinon, il y a aussi la balado-diffusion, et là, c'est tout simple, fmr-mirage.lepodcast.fr. Sinon, le plus simple, les réseaux sociaux.
0: Oui, parce que nous sommes sur Facebook X ainsi que sur l'Instagram de Radio FMR, donc vous pouvez nous contacter par ce biais-là. Allez, on se donne rendez-vous la semaine prochaine pour une nouvelle aventure musicale, et d'ici là, ben, dormez bien.
1: Bonne nuit à tous et à toutes.

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0: Françaises et Français, mes chers compatriotes, qui sème l'illusion, récolte la souffrance. 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

0: Hello Happy Taxpayers, hello Nasty Bushwalkers, ben, il est midi passé, vous êtes bien sûr à l'UFMR 89.1 MHz, ça c'est la FM, Canal 7 c'est de la DAB+, mais aussi vous pouvez nous écouter partout, même si vous êtes en haut de l'Everest, via le streaming internet que vous trouverez sur le site radio-fmr.net, et c'est CCC
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0: Tiens, c'est pas la même voix, d'habitude oui. C'est une autre voix là.
1: Oui. Absolue, excusez.
0: Elle est... elle a vachement mué. Hein, allez, c'est quel numéro
2: pour 545.
0: Oh la vache, oh. T'as inversé deux chiffres là.
2: 554.
0: Ah putain, c'est déjà mieux. Est-ce qu'on est tous là? Non, et non, on n'est que trois.
1: Eh oui.
0: Le prochain jeu vidéo sera sur un bus qui dégomme des piétons. Évidemment, son nom, c'est GTA Bus. C'est Gene Festingrun.
1: Bonjour à tous, bonjour à toutes. Pour ma part, on va faire de la combriole avec l'arrière-petit-fils de Lupin. Et on fera ensuite, on dégommera du Camis avec un Rider. Mm-hmm. Et peut-être un petit Suicide Red, mais bon, ça, on verra.
0: Et le prochain jeu vidéo, là, c'est pas Halloween, mais ce sera quand même sur l'esprit frappeur de FMR. C'est du sport.
3: Ouais. Aujourd'hui, du comics et un de mes scénaristes, auteurs favoris, Marc Millar, qui produit bon an, mal an, deux, trois comics par année, on peut dire, quoi. Et là, bien, c'est le retour de Nemesis. Nemesis Forever, et en fait c'est le quatrième de la série. Bon, ça a commencé il y a vachement longtemps, mais c'est le quatrième et dernier.
1: D'accord.
3: Le final. Dernier.
1: Final 6 ans ou pas?
3: Tu
1: nous diras.
3: On verra.
1: Il dira. Alors lui par contre, s'il y a un jeu vidéo qui doit le faire, c'est le jeu Halloween. Il le cherche, il pourra en extraire toute la musique. Mais en attendant, il doit se rabattre sur les BO.
0: Oui, sur d'autres BO, celles des films d'un certain Andrei Tarkovsky. Et oui, puisque le label Cold Spring Records, un label britannique, a sorti un coffret avec regroupant cinq BO. Ivan Childhood, Andrei Rublev, Solaris, Mirror et Stalker. Et dans un coffret 5 CD qui vient tout juste de sortir. Je vous en parlerai tout à l'heure. Avant de rentrer in the Bifone sujet, le morceau Bourrinos, et puis après, ce sera l'agenda.

0: quelqu'un pour lui refiler des, de la pastille pour les gorges. C'était Aggregator avec Scourd Meg, c'est extrait de l'album Elysium Aggregator. C'est un groupe de death metal mélodique et gothique. Alors le mélodique, faut le chercher, mais c'est hongrois et c'est formé en 97. Le groupe se distingue par des compositions sombres et des paroles entièrement chantées en hungarou, en d'autres termes en hongrois, abordant des thèmes existentiels comme la décadence, la lutte intérieure, la perte et l'autodestruction. Et est-ce que c'est de l'autodestruction là dans le disque?
1: Non, mais on démarre avec du gros, avec au Ravelin ce soir, il y aura Régine, c'est du garage punk, suivi de Auster, et là c'est de l'alternative punk. C'est à 20h et il faudra payer 5, 7 ou 10 euros. Sinon, au Bistrot du Coin, il y a un vernissage fœtus à 19h, et là par contre, c'est gratuit. Sinon, à la Mécanique des Fluides, à nouveau un vernissage. Drag and Roll avec des drag shows. Sinon, à l'Atomic Flesh, il y a une Atomic Party, un vernissage expo de Paul Hart, c'est à 19h et c'est gratuit. Samedi, bah, toujours, on reste samedi, à Axis Music, là, il y aura Digital Nova, c'est du néo-metal, suivi de The Last Dodo, là, c'est du metal progressif, et Asmodeus, et là, c'est du metal rock alternatif, c'est à 20h et le prix est de 10 euros. Sinon, au lieu dit Bart Arnaudis, c'est à Mans, dans l'Ariège, Pamiers, à gauche, faut passer Mirepoix. J'y suis passé, c'est pour ça. Là-bas, c'est Lagabitch. Et là, il y aura Lazar Laké, c'est de la, c'est une performance, suivi de Nosilbe, ça c'est du slam, Asmusasis, ça c'est du rap, Telma, c'est du cold wave, suivi de Lusica, ça c'est de du garage techno, et là par contre ça provient de UK, donc de nos amis du Royaume Britannique. Bocho, là c'est un DJ afro-électro, et il y aura des ateliers et des stands. Demain au Ravelin, il y aura Sklock, là c'est du garage punk, suivi de c'est du post-blues, c'est à 20h, donc au Ravelin c'est 5, 7 ou 10 euros. Sinon au Métronome, il y aura le Market One, là si vous voulez trouver, il y a du vinyle, il y a de la fripe, il y a des livres, il y a des expos, il y a de la tatou, il y a DJ, il y a un DJ mix de Miss, de Lady Miss Penelope, suivi de Belladonna, ainsi qu'un concert de Bettina Lou, c'est de 11h à 20h et c'est gratuit, c'est au Métronome. Lundi au Dada, ce sont les vidéophages, donc projection de courts métrages à 20h30 avec une participation libre, mais il y a quand même une adhésion annuelle de 5 euros vidéophages. À la Mécanique des Flûtes lundi, il y aura Way for Nothing, c'est du post-apocalyptique et ça provient de Tarbes. En même temps, c'est un peu la post-apocalypse là-bas. Hubris, ça c'est du post, c'est celui de Hubris, c'est du post-rock et ce sont des Suisses. C'est à 19h30 et le prix est libre. Sinon, au Ravelin, il y aura John Myrtle. Ça, c'est de l'indie pop. C'est à 20h. Mardi, au Ravelin, là, par contre, changement d'ambiance, c'est Buenos Vampiros. C'est de la dream pop, suivi de Constant Silk. Là, c'est de la synthwave. C'est à 20h, 5 ou 7 euros. Mercredi, au Ravelin, on continue avec le Ravelin, c'est le Split System, c'est du punk en provenance de Melbourne, suivi de Asphalt, à nouveau du punk, c'est à 20h, et là par contre les prix sont de 8 ou 10 euros. Jeudi, au Bohème, il y aura Pédale et Vandale, avec Tendresse Violence, c'est du Cold Synthwave, suivi de Organ en Solde, là c'est du Trans Noise Fetish. Alors là c'est parti, il y a un code. 3A, 3H, 3N, 3D, 3I, c'est de l'extatic screamo, ça provient de Leipzig. Leipzig?
2: Ex-Allemagne de l'Est.
1: Voilà. Suivi de Sobist, et là c'est de l'électro en provenance de Bologne en... Bologne.
2: En Italie.
1: Voilà. Et c'est à 20h30 et le prix est libre. Sinon, au Ravelin, il y aura Central Hachich. Store, c'est du garage en provenance des 60s, suivi de Taxanarca, là c'est de la country, c'est à 20h, et là ça se coûte 5 ou 7 euros. Sinon, la Mécanique des Fluides, il y a Not Your Mover, c'est du Levy Rock, suivi de Christmas, là c'est du punk rock, c'est à 20h et le prix est libre. Le Bistrot du Coin, lui, accueillera le Claude, et c'est folk, et c'est de la folk et de la chanson, c'est à 19h30, et le prix est libre. Vendredi, à la Mécanique des Fluides, il y aura Pesticide, c'est du Metal Crust Gunt, alors je sais pas, ça provient de Belgique, suivi de Deliver the Suffering, là c'est du Trash Death Metal, et là ils sont toulousains, C'est à 20h et le prix est libre. Au Ravelin, il y aura Tony Gerano. C'est de la chanson Alt Synthwave. Suivi de Josie Bazar. Là, c'est de la chanson approximative et cathartique. Ok, c'est à 20h et la séance coûte 5€ et plus. Sinon, au Bistrot du Coin, il y aura le Tribute RATM. C'est pour une cover. Et Mip.
2: RATM, c'est quoi?
1: RATM, RATM, je sais pas.
2: Rage Against the Machine.
1: Ah bon, ok. Bon. Voilà, désolé, j'ai pas tout le monde, hein. Tu sais, il y a tellement de sigles.
0: T'es censé savoir, c'est toi qui présente le Distorama, merde.
1: Ouais, mais je connais pas tout le monde à force. 21h. Allez, à l'OTAN, il y aura Sensitive Skin. C'est de l'œil sensible. C'est de la langue d'œil, hein, donc c'est oi, les oi, mecs oi, du Nord.
2: Non, c'est du oi.
1: Pardon. je plaisante. Oi, hein, oi, par rapport au Languedoc. Je faisais un jeu de mots là-dessus. Allez, sinon, Axis Music, il y aura Le Réparateur, c'est du punk rock. Et Drink Elapse, là, c'est du ska punk. C'est à 20h30 et c'est à midi. Et j'allais oublier, il y en avait une dernière, tu me l'avais souligné pour faire la fin. À la Halle de Rabastens, donc dans le Tarn, et ben, il y aura Rita Macedo et The Jambu Boys. Ça, c'est du groove trans brésilien, suivi de DJ Gros Didi. C'est à 21h, ça coûte 12€. Alors, en tarif réduit, c'est 8€. Et pour les enfants, c'est que 5€. Là, c'est tout ce que j'ai pour le disto.
2: Allez, ben, on va passer du côté du taquin avec une bonne semaine quand même. Ce soir, on a Cascade et le Baron de Vincennes. Cascade, c'est un duo électro-kraut-rock. Et le Baron de Vincennes, on connaît un petit peu mieux. Vu qu'ils sont du coin de Toulouse, c'est un trio qui fait plutôt dans le mat-rock. Les prix sont échelonnés entre 8 et 12€. Et ça commence à 21h. Ça va être le tarif pour pratiquement tous les événements au taquin, sauf eh bien mercredi prochain, où on aura The Slackers et The Dynamite, pas Dynamite. Attention, hein, grosse différence. Et là, eh bien, ce sera du ska et ce sera un tarif unique de 13€ et ça commence un peu plus tôt, ça commence à 20h. Jeudi, toujours avec un Manu Forster trio qui va interpréter du Ray Brown, puisque le sous-titre c'est Ray Brown Spirit, à l'occasion de la sortie de l'album de Manu Forster. Et les prix sont habituels, c'est du jazz de 8 à 12€ à partir de 21h. Et je termine la semaine du taquin vendredi prochain. On aura dans le cadre du festival Occitania, eh bien, Abal et Cridas. Et là, attention, on dirait que Émilie a mis son petit grain de sel
1: dans la catégorie.
2: C'est un.
1: Vas-y, parce que moi là, je vois pas donc.
2: Et l'al électro-trad psychédélique balletti touffu tout flamme.
1: Oui, non, ça c'est du Émilie.
0: Je pense que tu vois qu'elle elle doit être un peu freelance, elle doit chercher, on doit lui demander des trucs. Ouais. Elle doit, j'espère qu'elle se fait payer cher quand même.
1: Oui, c'est probable, trouver des catégories pareilles.
0: Bon, elle se fait payer au mot, c'est pour ça qu'en fait, ça fait très long.
2: Bon, c'est vendredi prochain, donc au taquin, 8-12€ à partir de 21h. Sinon, il y a aussi ce soir, eh bien, c'est la deuxième soirée du la troisième édition du Festival Rock, le Survolté, c'est à Donneville, c'est dans le 31. Mm-hmm. Alors, c'est de quel côté, tu as dit
1: Attends, Oseville ou Donneville?
2: Donneville.
0: C'est pas du quand on va sur la route de Carcassonne?
2: Ah, peut-être, oui. En tout cas, donc Festival Rock qui vous propose donc ce soir dès 14h trois groupes émergents: Heavy Whisper, Holy Fish et Enjoy the Fall. Alors en même temps, il y aura une brocante, une expo musique de 10h à 17h et à partir de 18h, en première partie des deux têtes d'affiche, on aura Desert Dew. Et les deux groupes phares de cette troisième édition, à partir de 20h30 au Ward, qu'on ne présente plus, parce que moi j'ai passé énormément de morceaux de ce groupe que j'adore. Et à 22h, ce sera Rosedale.
0: T'as trouvé?
1: Ouais. Donneville, c'est avant Montgiscard sur
0: la route de Carcassonne.
1: Voilà. Sur la nationale, par contre. Hein, ne prenez pas l'autoroute.
0: La route de Carcassonne.
1: Oui, non,
0: j'ai pas dit l'autoroute.
2: Ben voilà. Oui. C'est après
1: Castelnau-Tolosan, après Pompertuzat.
0: Il y a un super resto là-bas à Donneville. Voyez.
1: Ça y est, c'est parti.
0: Voilà pourquoi ça me disait quelque chose.
1: Moi, je me souviens d'être passé pour aller à Montgiscard. Donc.
2: Alors, j'ai encore la manifestation Le concert, c'est un concert, mais enfin bon, c'est avec plein de gens. En fait, c'est organisé par le collectif Montilou qui a décidé de réunir beaucoup de gens de la chanson française et de la musique française actuelle pour lutter contre les violences sexuelles faites aux enfants. Donc, il y a un but à cette soirée. Alors, c'est une tournée qui va un petit peu partout en France, mais il y a quand même du beau linge. Alors, on a Trédo, des Ogres de Barbac, il y a Diane, Minibus Copycat, JP Nataf, des Innocents, Mistiti, des Bérus, Laurent et Erwan des Hurlements de Léo, Prune, Maggie Boll, Dadou de KDD, ça remonte à très très loin quand même, Polo des Satellites, Mourad et Olivier de la rue qui est à nous, Claude Sicre des Fabulous Troubadours, et il y a également encore Jacotte Recolin, Clarisse Catarino, Olivier Davdeo et Maïva Lebert, et des invités surprises. Tout ça, ça se passe demain au Bikini, et comme c'est quand même un gros morceau, mais quand on est dimanche au Bikini, on commence plus tôt. Ce sera donc à partir de 17h demain, le collectif Montilou, donc au Bikini. Et je termine avec le copinage traditionnel. Ça se passe que samedi prochain, mais c'est pas grave, on en parle déjà. Le Dirty Beat qui fête ses 10 ans. Dirty Beat, c'est une émission de Radio Booster, pas de Radio FMR, même s'ils font leur
0: on est sur la même
2: petit truc. Ouais, mais eux, ils le font carrément dans le studio ici, quoi, tu vois, quoi, tellement ils sont nombreux, quoi. Donc, concert, stand, dont le stand de notre très cher Laura, qui sera là pour vous dédicacer tous les vacarmes que vous voulez et plein d'autres choses, parce que elle ne fait pas que le vacarme.
0: Ça m'étonnerait qu'elle soit là la semaine prochaine, puisqu'elle sera avec moi à Blagnac.
2: Ah ben non, normalement elle est...
0: Non, elle sera à Blagnac.
1: On verra.
2: Normalement, samedi dernier, elle avait dit qu'elle avait un stand, donc on verra. Hein, de toute façon, quoi, c'est donc samedi prochain à partir de 18h avec pas mal de MC qui vous enjailleront avec de la bonne musique. C'est tout pour l'agenda.
1: Moi, j'aurais dû dire quelque chose sur la Cinémathèque, mais comme c'est la pause de Cine Espagna pour la Japanimation, on va attendre un peu plus tard.

0: qui est venu, qui vient là?
1: Ah bah je sais pas, il est sorteur.
2: C'est Lupin ça.
0: Ouais, Lupin, lequel?
2: Bah le troisième.
0: Ah bah parce qu'il y en a deux autres hein, encore. Hein. Et c'est une
3: BD.
0: Eh oui, c'est pas un manga, c'est une BD. Ouais. En même temps, bah, Monkey Punch il est un peu décédé et surtout ça fait un moment qu'il a pas fait de dessin. Donc, mais par contre, on a eu toute une série. Et oui, Lupin 3, l'arrière-petit-fils de Arsène Lupin, qui a fait les beaux heures bah, de TMS pour
2: comment
0: la
2: série. C'est arrière, c'est petit-fils, pas l'arrière-petit-fils.
0: Moi, il y a. Plus ça avance, plus il rajoute. Ça, c'est pas ma faute.
2: Bah, du coup, c'est plus un Lupin 3, non?
0: C'est un Lupin 3.
2: Bah, donc, ça peut pas être l'arrière.
0: Mais là, bon. Là, pour cette histoire-là. Lupin va se retrouver en fait le premier Lupin, on va se retrouver à Londres et le premier Lupin est à la recherche d'un trésor à prendre une merveille d'une ancienne impératrice russe qui était réfugiée, dans cette période-là où ça démarre. Et en fait, cette impératrice avait été sortie par le tsar, je crois que c'est Nicolas II. Et donc, du coup, il y a un secret quelque part, du côté de Moscou. Et cette merveille. Et donc, pour l'obtenir, il faut assembler certains éléments. Le problème, c'est que Arsène Lupin n'a pas réussi à mettre la main là-dessus. Et donc, son petit-fils, Lupin III, a décidé d'y aller. Le seul truc, c'est que, bien entendu, notre très cher Lupin doit affronter son ennemi de toujours, l'inspecteur Zenigata. Mais le seul problème, c'est que il a une piste, il va voler un objet qui est nécessaire, mais il arrive à capturer, mais à voler l'objet, mais il manque quelque chose. Il y a quelque chose qui va pas. Et Lupin va même partir en dépression, au point de se faire arrêter par Zenigata, et il va être jugé et envoyé en prison. Mais qu'est-ce qui se passe pour Lupin? Pourquoi il se fait arrêter quelques temps après avoir rencontré notre très cher Fujiko? Bah voilà, une jolie histoire sur une merveille que Lupin va essayer de voler. Et on est vraiment dans un esprit lupanesque qui n'a rien à envier à Monkey Punch. Sachant que l'idée, le scénar était au départ un scénar de José Luis Munira. Et finalement, il va être aidé par Kit Toussaint, un scénariste qui fait pas mal de BD à droite à gauche. Et finalement, c'est lui qui va mettre l'intégration, qui va vraiment perdre la cohérence dans l'histoire. Ce qu'il faut savoir, c'est que chaque chapitre introduit en fait le lieu où se trouve Lupin. Ça va démarrer à Londres pour le premier Lupin, puis Côte d'Azur pour Lupin 3 qui va prendre la suite. Et ainsi, chaque chapitre, c'est un lieu, un événement, et on suit Lupin au fur et à mesure. Franchement, le scénar, on l'aurait mis en série, ça aurait très bien marché. Moi, franchement, je retrouve vraiment l'esprit. José Luis Munira, au niveau des designs des persos, reprend vraiment l'œuvre de Monkey Punch, ainsi que toutes les petites mimiques que peuvent avoir Lupin dans cette histoire. Et on
2: après,
0: est
2: il a quand même un trait personnel.
0: Voilà, il y a un trait personnel, surtout pour ça se voit plus sur Fujiko que sur Lupin.
2: Oui, Fujiko, on le reconnaît pas tant que ça.
0: Voilà. Mais après, Goemon ainsi que Zenigata, on est vraiment proche du style de Monkey Punch. Franchement, c'est une BD, mais avec un personnage japonais, j'ai envie de dire. Après, qu'est-ce que toi tu en dis?
2: Comme tu l'as dit, on retrouve bien l'ambiance et le rythme surtout de Lupin 3. Fatalement, le graphisme il y est, on connaît bien les personnages, excepté évidemment Fujiko qui est quand même plus
0: européenne, on va dire.
2: Voilà, exactement. Là après,

0: on sent que c'est une BD européenne, hein, la mise en page, le découpage des pages, tout ça, les cases. Là, c'est plus européen que japonais. C'est en couleur. C'est franchement, c'est là, on est vraiment dans le ton. On est vraiment comme si on était dans la série elle-même. Mm. Par contre, ce qui est intéressant, c'est le final, le cahier à la fin, là, le cahier bonus qui est quand même assez exhaustif. Où on a évidemment certes un topo sur les auteurs, mais on a des croquis de base, des character design, de la mise en page, de recherche de mise en page, et il y a même un topo sur le coloriste, mm-hmm. où on a des repros de la partie purement couleur, sans les crayons et tout ça, ce qui nous permet de voir vraiment le travail de la couleur pure. Pure. Et puis il y a des crobards de base, il y a des recherches de décors, enfin, il y a tout. Il y a un gros, gros, gros bonus à la fin.
1: Voilà, ce qu'il faut savoir, c'est que ce Lupin 3 fait partie de la collection de chez Kana Classics. C'est là-dessus que tu avais Albator, que tu avais...
0: Goldorak aussi.
1: Oui, Goldorak, Senseiya, c'est en fait...
0: Captain Flame, non ?
1: Oui, Captain Flame, c'est les classiques du manga, mais repris par des auteurs...
0: Ils vont nous faire Cobra, alors ?
1: Alors, j'ai pas d'infos là. Attention, je te rappelle que c'est chez Kana, donc c'est du Dupuis, ça dépend des licences. D'ailleurs, en fait, à la base, c'était une idée de José Luis Munera de faire un Lupin, mais comme il est espagnol, il avait tenté avec son éditeur espagnol, et au Japon, la récupération des droits s'était très mal passée, parce que ce qui est expliqué, c'est que les premiers dessins que tu vois là, c'est juste un truc qu'il avait fait vite fait dans un train pour aller à Angoulême. Donc, si tu veux, c'est un truc qui a été vite fait, vite grillonné, vite griffonné, vite fait sur Lupin. Et ensuite, après, il y a sur un Angoulême suivant, Kana a dit, mais au fait, t'avais pas parlé de faire un Lupin 3 ? Ça tombe bien, Lupin, il est chez nous. Donc, on va voir avec les ayants droit et l'éditeur japonais et on revient. Et puis, alors qu'il était sur d'autres séries, lui, il est en train de dessiner d'autres séries à droite à gauche. Et d'un coup de fil de Kana qui dit, bon, tu peux y aller. Et en plus, il te donne la liberté. Tu envoies juste les scripts de temps en temps et puis c'est beau.
0: Et le lendemain, un autre coup de fil. Quoi, t'as pas encore fini?
1: C'est à peu près ça, oui. En plus, c'est ça. Non, franchement, ce Lupin 3, alors, il existe en deux versions. Donc, la version classique. Alors, ce qu'il faut savoir, c'est que la version, là, ce que je vous ai présenté, c'est la version collector qui coûte 8 € de plus. Mais par contre, tu as le format qui est plus large. Une couverture inédite. Un joli cartonné pour le support, pour le coffret. Ensuite, comme tu disais, les bonus, justement, toutes ces histoires-là, c'est dans la version collector uniquement. Ça vaut le coup, franchement, par rapport à ce qui est présenté dans les bonus.
0: Il a combien ton truc, hein?
1: Là, je crois qu'il est à 33, un truc comme ça.
0: Ça va.
1: Pour une BD, c'est...
0: Surtout présenté avec le coffret, avec des dorures et tout.
2: C'est classique, quoi, vraiment, quoi. Ouais. C'est de bonne qualité.
1: C'est du cartonné, hein.
0: Oui, c'est... Et puis le papier glacé aussi. Ouais.
1: Ensuite, pour la couverture, en plus, tu as l'image où tu vois donc Lupin et sa bande Fujiko avec des trucs. Tu as l'avant. Et à l'arrière, t'as la position juste derrière. C'est vraiment bien fait pour
0: Le coffret. Ouais.
1: Pour le coffret, c'est pas mal. Et franchement, autant Kit Toussaint qui a vraiment mis sa patte à l'histoire et José Luis Munera pour la partie
0: dessin.
1: Franchement, par contre, t'as remarqué la couleur du vêtement de Lupin ?
0: Je vois pas là Oui, rouge.
1: Rouge et cravate jaune, tu sais laquelle c'est ? Première saison, tout simplement. D'ailleurs,
0: première saison a été verte.
1: La première saison, elle est verte. C'est la verte ou c'est la troisième ? Moi, il me disait que c'est la première.
0: J'ai revu encore la série il y a pas longtemps. La première saison, la veste, elle est verte.
1: Du coup, il y a un petit jeu de mots entre Jigen et Lupin qui dit, tu sais, franchement, le pseudo Edgar, c'est vraiment mauvais. Oui, vu que pour la France, les premiers épisodes de Lupin avaient été Edgar de la Cambriole. Non, franchement, très très bon de BD pour les amateurs de Lupin et même pour ceux qui veulent découvrir un peu le personnage par une BD française.

0: Jeline CBA et J.H. Potter avec Sweetheart, extrait de l'album Unrehearsed. Alors, Sweetheart, donc cette chanson folk américana, est interprétée en trio acoustique familial d'indie folk.
1: Oui.
0: Strasbourgeois, d'ailleurs, qui viennent de Strasbourg. Et c'est donc J.H. Potter et ses deux filles, Jeline et CBA.
1: Ouais,
0: et mais oui, c'est pas du Bayou, c'est d'ici.
1: Mais ils l'ont enregistré en Bretagne.
0: En Bretagne, carrément.
1: Voilà, quoi. Où ils ont trouvé un super studio.
0: Ah oui, ça s'entend, c'est du bon son. Hein.
1: Voilà, quoi. Et là, c'est le morceau qui est vraiment country pur, quoi. Alors que le reste de l'album est un petit peu plus, on va dire, folk normal, quoi. Enfin, bon,
0: d'accord.
1: Très bien, quoi. Mais enfin, les deux filles se démerdent vraiment très très bien.
0: Ah oui, mais en plus que là, tu écoutes bien, le gars, donc leur père chante sur une harmonie, et les deux filles chantent sur une harmonie légèrement plus haute. Donc,
1: bah
0: du
1: oui.
0: coup, ça donne un ensemble super intéressant.
1: On retourne au manga après.
0: Voilà, allez.

0: qu'il y en a qui ont reconnu. En même temps, c'est très peu connu en France. Ça s'appelle Kamen Rider.
1: Oui, évidemment.
0: Voilà. Voilà, là, c'est le Black Sun original. Black Sun, c'est un des derniers films Kamen Rider qui est sorti au Japon, dont j'ai trouvé la BO, donc c'est déjà pas mal. Pourquoi je parle des Kamen Rider? Parce que là, je vais vous présenter une série qui s'est enfin terminée, qui s'appelle Kamuya Ride. Et là, par contre, on est sur un style qui est vraiment très différent de la BD qu'on a. C'est... c'est bizarre, ça me dit quelque chose. Attends, Masato Issa, ça me dit quelque chose? Mon cher du sport, ça te dit rien, le Masato Issa?
2: Non, pas comme ça.
0: Alors déjà, c'est lui qui est derrière le car designer de Batman Ninja, déjà. On va démarrer là-dessus. Ensuite, Jaborowski. Et j'avais présenté, il y a quelque temps, tu sais, le truc de détective au milieu des dieux. Tu sais, la détective qui se baladait au milieu des dieux, Amaterasu, et autres. Enfin, peut-être que le design des personnages va te rappeler le manga, même moi, ça va me permettre de m'en souvenir. Masato Issa, il nous a fait Batman, il nous a fait des dieux, il nous a fait des monstres, et là il nous regroupe tout avec, bien entendu, un rider, Kamuya Ride, et on va se retrouver en fait à l'origine du Japon. On va dire c'est un truc comme ça. On va suivre Monko qui est une personne qui a pas beaucoup de, enfin, qui vend des poteries, qui vend des petits, qui est un commerçant itinérant, voilà. Tu peux lui demander des écuelles, tu peux lui demander des statues, des trucs comme ça. Et accessoirement, c'est lui le Kamuya Ride. Tu le découvres très rapidement dès le tome 1. Et en fait, il vient sceller les mauvais kami les mauvais dieux qui s'en prennent aux humains, qui pourtant les vénèrent. Mais le problème qu'il y a, c'est que pas de bol, ils font tellement de dégâts qu'il est obligé de les sceller avec une clé qui apparaît au niveau de sa jambe, et il scelle le kami. On va découvrir au fur et à mesure les implications de justement pourquoi les dieux sont devenus énervés, pourquoi l'empereur, enfin la famille impériale n'a pas l'air de trop bouger. Pourtant, eux, ils ont de quoi justement gérer ces trucs-là. Franchement, je suis allé me faire Kamen Rider pour voir un peu le contexte. Et en fait, c'est un putain de gros film, Kamen Rider, mais avec des kami, des monstres, toutes sortes de petits personnages vraiment haut en couleur, même si c'est du noir et blanc. Non, franchement, c'est une bonne petite découverte et un bon petit 13 tomes. Allez, merci, au revoir. En même temps, DC avait demandé à Masato Issa de préparer un petit film qui s'appelait Batman Ninja, basé sur son manga. Donc du coup, je reconnais que la fin, il avait prévu cette fin-là, mais tu sens qu'il le passe un peu rapidement. C'est un peu dommage pour ce tome qui aurait dû être l'explosion, ce tome 13, mais bon, pas de bol. Il nous le scalpe rapidement, mais bon, il y avait des Américains qui le pressaient. En même temps, un batarang contre des kamen, c'est pas la même chose. Non, franchement, on retrouve le style de Masato Issa, et surtout, ce qu'il y a de bien, c'est qu'il nous met des petits trucs historiques dans les bouquins, certaines confrontations, certaines batailles, en fait, tu te rends compte que c'est l'époque 12e, 13e siècle, et tu as des petites batailles comme ça, mais seulement, au lieu d'avoir une confrontation humain-humain telle que l'histoire le révèle, là, il nous fait juste des confrontations entre deux kami, donc C'est assez marrant parce que là, il y a des petits morceaux d'histoire qui sont comme ça distillés tout le long de la tout le long de cette histoire. Et c'est plutôt bien fait. Après, le style, voilà.
1: C'est curieusement, toi, j'aurais pensé qu'il y aurait quelque chose de très comment je pourrais dire détaillé, ce qui n'est pas le cas. C'est super épuré. Et même t'as des tomes où c'est même très très léger, tellement il y a peu de d'ancrage. D'autres, il y en a, c'est énormément d'ancrage. C'est très contrasté mais épuré. Et au niveau des trames, c'est simple aussi, c'est épuré. Il y a pas de super travail de trames comme on peut en trouver dans certains mangas. Là, c'est soit des aplats, soit de légers dégradés.
2: C'est surtout des aplats. Hein.
1: Ouais, beaucoup d'aplats, de gris, très légers dégradés.
2: Gris, mais, noir.
1: Voilà, c'est. C'est franchement, c'est très épuré. Il y a pas de
0: Luce, ça y est, je me souviens de son titre où je l'avais découvert. C'était Area 51.
2: Ah oui.
0: Tout épuré. Hein, voilà. C'est son style à lui. Hein, ça c'est clair.
1: Donc, et surtout très contrasté. Donc c'est il y a pas de au niveau de l'ancrage ou quoi que ce soit. Il y a pas de demi-tons. Les demi-tons sont faits par des trains, mais c'est fait de manière très simple, quoi, en aplat, comme on le dit, ou très léger dégradé. Attends, voilà, il y a seulement, tu vois, cette page là, ouais, où il y a un peu plus de travail de trame. Donc il y a une page, oui, parmi les 200, quoi. Donc c'est pas
0: il y en a quelques-unes.
1: Je suis en train de me dire deux choses une: soit il est tout seul, ou soit le studio qui est derrière lui, il y a pas grand monde, quoi.
0: Je crois qu'à ma connaissance, c'est plutôt le studio qui est petit, oui.
1: Oui, voilà. Donc ça explique le fait que ce soit pas aussi somptueux que certains mangas, quoi.
0: Il faut que je me plante de morceaux, tiens. Ah, c'est pas grave, parce que là on va changer d'ambiance. Et je vais vous parler de Suicide Red d'Arimaru, qui est chez Kiun. Alors, pourquoi cette musique un peu solennelle? Parce qu'en fait, on va se retrouver dans un Tokyo où d'un coup des portails en provenance d'un monde où la magie opère depuis des années. Eh ben, Tokyo est devenu une zone rouge où les monstres, tu vas avoir du zombie, tu vas avoir du gobelin, tu vas avoir du dragon, des trucs comme ça. Et Tokyo est devenu une zone inhabitable. Simplement, les gens, les humains, vont développer une affinité à la magie et vont pouvoir aller dans ces zones rouges, jaunes où justement la menace est. Bizarrement, ça ressemble beaucoup à des guerriers, ça ressemble beaucoup à des archers, des mages, du donjon, quoi, du donjon. Et au final, tu te retrouves avec une héroïne surnommée Suicide Red. Pourquoi? Parce qu'en fait, elle a de la magie du feu, mais elle s'en sert très mal. Ce qui fait que à chaque fois qu'elle part en combat, si elle revient pas avec un petit fumet de brûlé sur le corps, c'est que ça s'est mal passé. Donc le truc qu'il y a, c'est que on est franchement sur une copie de Solo Leveling pour une partie. Une histoire de donjon, de trucs, mais qui est fait par des Coréens. Là, c'est un japonais qui est derrière ce truc-là. Et le problème, c'est que ça se ressent. Ça se ressent que c'est une réponse à Solo Leveling mais à la japonaise, donc avec justement ce prisme. On voit la différence entre, on va dire, le travail d'équipe à la coréenne et celle à la japonaise. Et là, on est plus sur du post-apo que sur une vie normale comme on peut trouver dans Solo Leveling. Mais par contre, le problème est identique des deux côtés. Ce sont des héros, on va dire, de faible niveau, mais qui ont des capacités qui sont de très fort. Mais il faut encore qu'elle les découvre. Et elle va se rendre dans une zone. Normalement, elle est réservée. Elle doit aller que dans les zones jaunes, c'est-à-dire où il y a des monstres, mais au moins, on va dire, c'est du faible niveau. Mais pour résoudre une quête, elle doit faire ami-ami avec un monstre. Alors lui, le monstre, il mange beaucoup, il est très fort, il a une queue. Goku sort de ce corps. S'il te
2: plaît. Ah, c'est marrant, on dirait.
1: Et Godzilla aussi, hein, dans les deux cas. Hein. Il mange beaucoup, il a une queue, il est très fort.
0: Oui.
2: On dirait le Green Goblin.
0: Voilà, oui, moi aussi.
1: Casimir aussi. Hein.
0: Oui.
1: Il mange beaucoup.
0: Oui, c'est vrai.
1: Il est très fort. Ouais. Il a une queue aussi.
0: Mais bon, là-dessus, on est plus sur la similitude. C'est un gobelin, c'est un hobgoblin, donc un niveau supérieur pour les gobelins. Mais par contre, qui a, contrairement aux autres, il a un peu plus d'intelligence et surtout, il a une agilité très, très, très, très rapide. Petite découverte que nos amis Kiyun ont rapportée, mais en même temps, c'est un peu normal. L'auteur qui est derrière, parce que pour l'instant je dis auteur parce que je n'ai aucune idée derrière du sexe de la personne, elle fait partie des assistantes de ceux qui travaillent pour une petite série au Japon qui s'appelle One Punch Man. Et sur certaines mimiques, sur certains dessins, tu sens qu'elle a encore les restes de One Punch Man qui ressort un peu.
1: Pas qu'au niveau du dessin, au niveau de la mise en page, voilà. Notamment des dynamiques dans il y a du combat, c'est globalement la même mise en page, quoi, la même découpe.
0: Voilà. On est.
1: Après, bon, c'est vrai que le dessin peut rappeler évidemment One Punch Man sur certains aspects. C'est assez classique, assez épuré aussi dans l'ancrage, truc comme ça. Par contre, c'est les décors qui sont beaucoup plus détaillés, beaucoup plus travaillés. Et on voit que c'est un numéro 1, parce qu'au niveau des trames, c'est pareil, c'est un travail qui est assez épuré, plus complexe, plus travaillé que ce qu'on a vu avant,
0: que Masato Issa.
1: On voit que c'est un numéro 1, donc y a le travail de la trame est quand même assez léger, assez épuré, bien que il y a de la trame partout, quoi. Mm-hmm. Mais voilà, c'est pas des trucs super somptueux qu'on peut en voir, donc on verra si avec l'évolution des s'il y a d'autres numéros, s'il y a une évolution sur les choses, quoi.
0: Alors j'allais dire que le numéro 2 va sortir la semaine prochaine.
1: On va en vivre. Donc la semaine prochaine.
0: La semaine prochaine je suis pas là, donc faudra que ça attende un peu. Suicide Red, je suis assez étonné parce que justement ça fait une réponse à Solo Leveling, mais d'une autre manière et plutôt bien amené et plutôt bien écrit pour la partie histoire et également pour la partie dessin où on retrouve un peu ce qui a été fait sur One Punch Man mais aussi sur Versus. Elle travaille aussi également sur, la personne travaille également sur Versus. Fin de mon tour. Et la musique que vous écoutez, c'était celui de Command & Conquer. Je tiens à le préciser. Très bonne musique de ça. C'est des trucs que je pourrais te le filer pour Mirage. En ambiante. Donc, petite pause et après on traverse le Pacifique. Faut bien y aller. C'est chez nos amis les comics.

0: Fun Loving Criminals avec Scooby Snacks.
1: C'est pas Scooby-Doo?
0: Eh ben non, ben peut-être, on ne sait jamais avec eux. Extrait de l'album Come Find Yourself. Fun Loving Criminals, aussi appelé FLC évidemment, est un groupe de rock alternatif américain qui est formé en 93. Alors le style musical unique fusionne est une fusion originale de plusieurs genres, hein, le rock, le hip-hop, le funk, le blues et le jazz, et le tout teinté d'un humour décalé, d'une attitude décontractée et d'une esthétique inspirée des films de gangsters.
1: J'aurais dit Adam et Barber, là, sur ce coup-là.
2: Ouais, et, ce morceau qui s'est, donc, le morceau qui a fait plus connaître, le clip a été réalisé par un certain Quentin Tarantino.
1: Ah, oula, oui. Et,
0: ouais, donc, en 93, et, donc avant qu'il se fasse vraiment connaître, quoi.
2: Oui. Et, je crois que c'est en 93 ou 94 qu'ils ont fait une tournée française qui est passée par le Bikini.
0: Ah,
2: à
0: oui.
2: Toulouse. C'était l'ancien Bikini, celui qui a explosé, quoi. On se le rappelle. Quoi.
0: Ouais, ils ont fait un riff de guitare tellement fort, ça, paf,
2: ouais,
0: Bikini.
2: C'est ça. Oui. C'est ça. Comme il en a parlé, il y a beaucoup d'explosions.
1: Oui, j'allais te dire.
2: Ouais. Ouais. Il s'agit donc du quatrième opus qui concerne Nemesis. Nemesis, cet anti-héros, cette espèce de super vilain qui n'est pas d'ailleurs au départ dans le tout premier Nemesis, qui a maintenant une bonne vingtaine d'années, si pas plus, qu'il avait fait avec Steve McNiven. Et il y a eu le reboot qui est assez récent, où on a pu voir deux autres Nemesis arriver. Le dernier en date, c'était il y a 3 ans ou 2 ans, c'était le Rogue Gallery, quoi, qui était, on peut dire, très très sanglant. C'est très violent, hein, c'est vraiment un truc qui est un petit peu à part, quoi, on va dire, mais connaissant la patte de Millar, eh bien, il fait passer ça comme une lettre à la poste. Mais ce Nemesis, en fait, eh bien, au fur et à mesure des bouquins, il évolue du côté du mal. C'est-à-dire que dans le Nemesis originel, on peut dire que Nemesis, c'est quelqu'un qui est en dehors de la loi, qui fait ce qu'il veut, mais même s'il se sert dans ce qu'il commet comme acte répréhensible, c'est-à-dire qu'il en profite pour ramasser un petit peu de pognon, il y a également un côté qui est un petit peu, on va dire, justicier de l'ombre. Et c'est marrant parce que au départ, quoi, le Némésis, on le voit, et avec sa cape, avec son masque et tout ça, on peut dire il est tout en blanc, et bon, on peut dire que c'est Batman, mais en blanc. En fait, c'est un petit peu la même chose. Mais là, dans ce dernier, ce quatrième opus, et qui apparaît comme étant, qui est annoncé comme étant le dernier, mais avec Marc Millar,
1: faut se méfier.
2: Donc, ce sera Nemesis Forever. On l'avait quitté, Nemesis, dans une sale posture quand même à la fin de Rogue Gallery, il faut dire ce qui est, quoi. Mais bon, bah, il revient. Et il revient en commettant un coup d'éclat dès le départ pour annoncer qu'il est de retour. Et ça se passe donc à New York, dans le Lower East Side, où il va allumer un incendie qui va prendre, eh bien, plusieurs blocs de maisons.
1: Ouais.
2: Et c'est ce qui fait la couverture, en fait, parce que...
1: Ah oui, d'accord.
2: Eh bien, ce n'est pas un incendie au hasard. Il est vraiment très, très bien calculé. Ce qui fait que sur la couverture, tu peux lire ce que ça signifie.
1: I'm back. Je suis de retour.
2: I'm back. Je suis de retour.
1: D'accord. Non, il fait exprès de cramer certaines maisons de telle manière à ce que ça fasse un truc lumineux.
2: Exactement.
1: Comme tu peux avoir,
2: voilà,
1: fait sur les immeubles.
2: Exactement.
1: Juste les lumières de certains appartements. Ouais, ok.
2: Alors, Nemesis, c'est également, ben, un personnage qui a un alias,
1: oui,
2: civil, hein, quand il n'est pas déguisé dans, oui, son uniforme avec sa cape et tout. En fait, il n'y a pas qu'un alias, il y en a plusieurs,
1: oui, bon,
2: selon les choses, selon les actions qu'il a envie de commettre. Et là, eh bien, c'est surtout sous l'alias de Hans Berg que on va le découvrir et qu'on va le suivre, car son dessin, ce coup-là, pour ce coup-ci, eh bien, est tout simplement l'annihilation de la, pas l'annihilation, mais le contrôle total de la population humaine sur le globe. C'est pas compliqué, c'est comme ça. Mais attention,
1: ça sent les villes Genius.
2: Attendez, je vous fais une présentation du personnage.
1: Oui.
2: Et ensuite, vous allez me dire, oh, le salaud de Macmillan.
1: Ah, d'accord.
2: Il a trouvé le moyen de se foutre de la gueule de personnage extrêmement distant. Et vous allez deviner assez rapidement.
1: Vas-y.
2: À présent, le nouveau pas de géant est en vue. Ma société de fusées Stellar triple ses budgets et promet d'envoyer un homme sur Mars à la fin de la décennie, et les premières colonies martiennes suivront 10 ans plus tard.
1: J'ai envie de dire X.
2: Oui, oui. Nous vivons sur une planète surpeuplée, mais cela nous apporte d'autres opportunités. Plus de physiciens, d'ingénieurs, plus de rêveurs et plus de détermination. Je m'appelle Hans Berg et je veux révolutionner le voyage comme j'ai révolutionné l'industrie du téléphone mobile. Pourquoi l'Uruguay serait sur votre liste de destinations rêvées quand une infinité d'étoiles nous attend là-haut? Ah, tu dis, ouais, c'est cool, c'est super, bon, et les mégalos et tout, et puis il ressemble à un personnage connu.
1: Oui,
2: qui se prénomme Elon.
1: Oui.
2: Hein, donc, enfin, il y a une espèce de mix.
1: Enfin, moi, je l'appelle plutôt Mix, tu vois.
2: Ouais. Non, il y a une espèce de mix.
1: Oui.
2: Et là, eh bien, pour arriver à ses fins, eh bien, il va commettre une succession d'attentats, mais qui vont faire énormément de victimes. Attention, je vous préviens, on est dans un comic. Bon, dans les comics, il n'y a pas de gens, trop de gens qui crèvent, ou alors vraiment c'est mis en exergue parce que ça sert le récit et la narration. Mais là, bon, bah, c'est gratuit, ce sont des victimes complètement innocentes, parce que son deuxième attentat, c'est l'effondrement du Pike Newark Building, 80 étages à Singapour, et ça fait 3000 victimes. Donc on dit, ouais, là, on va se calmer un petit peu. Ensuite, eh bien, il va s'attaquer à Monaco, où sur la petite principauté, eh bien, d'abord, il va prendre en otage, enfin bon, il va prendre le contrôle d'un super tanker chargé de gaz naturel et il va le lancer carrément
1: sur Monaco.
2: Contre Monaco.
1: Et donc, au moins les F1, ils auront le plein.
2: Ensuite, eh bien, et c'est là que les choses ont commencé à se gâcher. Eh bien,
0: du coup, ça, si tu balances ça sur Monaco, ça fera comme un ouragan.
2: Bien joué. Ensuite, il passera faire un petit tour en Allemagne, mais là, à ce moment-là, ça commence un peu à se gâter. Je vous en dis pas plus. Et face à lui, eh bien, et le FBI, la CIA et tout ça, eh bien, ont décidé de faire confiance à un agent qui sera infiltré, donc, dans les rangs. Parce que quand Nemesis prépare ses coups, en fait, il forme différentes équipes de professionnels, mercenaires et tout ça, qui ont une tâche bien précise à accomplir, mais qui n'est pas en contact avec d'autres équipes qui vont s'occuper d'autres parties de l'attentat, ou même d'un attentat différent, mais en simultané, quoi. Donc, là, ça va être donc l'agence spéciale Kitty Tepper qui va être chargé d'infiltrer une équipe de super vilains. Mais le problème avec Kitty Tepper, bon, elle est mariée, son mari sait un petit peu ce qu'elle sait, mais pas tant à ce point-là. C'est une super nana qui travaille sous couverture, c'est pour ça qu'on l'a prise. Mais le problème, c'est que pour être infiltrée, eh bien, elle doit remplacer une personne qui était supposée justement faire partie de l'équipe. Une spécialiste vraiment chevronnée en explosifs, mais qui est maintenant bien sous les verrous. On a réussi à la capturer, donc, et on la met un petit peu à l'isolement de telle manière à ce qu'il n'y ait pas de truc. Et on remplace donc Kitsepper prend l'apparence donc de Nadia Stein. Voilà, c'est son nom. Mais le problème, c'est que Nadia Stein, tout le monde sait que lors d'un de ses attentats, eh bien, elle a eu un accident, elle a perdu un œil. Donc, elle est borgne. Donc, pour la couverture, ça va pas trop le faire.
1: Ouais.
2: Et donc, eh bien, du côté de la CIA, pas de problème avec les nouvelles technologies qu'on a et tout. Eh bien, si tu veux, on va te transformer un œil et on va te graisser une pellicule holographique et une pellicule qui te permet d'avoir des renseignements, quoi, par ordinateur interposé, quoi, de telle manière à ce que tu sois au courant d'absolument tout ce qui se passe et que tu restes en contact oui. avec nous. Donc, un contact bien sensoriel, comme ça, quoi, qui permet d'être en contact.
1: Un œil bionique, quoi.
2: Œil bionique, voilà.
1: Ouais, mais qui ne regarde pas.
2: Voilà, qui ne regarde, si, qui voit quand même. Oui. Enfin bon,
1: c'est pas toi qui regarde.
2: C'est,
0: oui, comme dirait l'autre, ça ne nous regarde pas. Voilà. Oui.
2: Voilà, voilà. Donc, et à partir de là, eh bien, Mark Millar nous construit une histoire, nous écrit une histoire complètement dingue, où vraiment la violence part dans tous les sens. Vraiment dans tous les sens, ça dégomme, ça décapite, ça explose de tous les côtés. Mais le père Némésis va quand même avoir quelques petits problèmes au bout d'un moment, surtout lors d'une opération qui se passe en Allemagne à Berlin, car comme le FBI et le CIA le disent, les équipes de contre-espionnage et contre-terroristes les plus au point et les plus développés, ce sont les Allemands. Parce que eux, ils ont 50 ans de background dans ce côté-là, avec les...
1: Entre les nazis et les communistes.
2: Non, et surtout la fraction armée rouge et des oui. trucs comme ça. C'est-à-dire vraiment des vrais terroristes. Bref, c'est carrément superbe. Alors, il y a une fin. Il y a une fin.
1: Oui.
2: Et on se dit, ouais, bon, ben là, ok. Mais avec Mark Millar, faut se méfier parce qu'à un moment donné, il va faire un petit peu, Némésis va faire un petit peu comme Batman, c'est-à-dire que il va trouver refuge spirituel chez un maître qui va lui apprendre da et tout blablabla et tout. Et là, dans ce cas de ce maître de Némésis, eh bien, c'est quelqu'un qui va lui dire « Ok, si tu es d'accord et tout, tu vas passer quelques tests où, dans ce cas, tu pourras mourir, mais tu pourras renaître à chaque fois et te venger de la personne qui t'a tué. » Voilà quoi, le truc. Donc, ce qui veut dire que, en fait, Mark Millar laisse la porte ouverte à un retour de oui. Némésis. Voilà, c'est tout ce que j'avais à dire. Némésis, hein, c'est donc je vous rappelle quoi, c'est une déesse grecque, fille de Nyx. Nyx, c'est la nuit dans la mythologie grecque, et c'était donc la déesse de la vengeance. Et la vengeance, il y en a. Mais je peux dire que des quatre Némésis, c'est certainement le plus violent. Parce qu'en plus, ça s'arrête pratiquement jamais. Une fois qu'il y a eu un attentat, et bien hop, on passe directement au suivant. Bref, il y a du boulot de ce côté-là.
0: Oui, on va voir.
1: Il a oublié de passer le bouquin.
2: Oui. Ah bah oui. Bah.
0: Ah non, mais ça castagne. Hein.
2: Ah oui.
0: Non, mais ça castagne. Par contre, putain, les couleurs, elles sont chouettes. Hein. Elles pètent bien. Le dessin, bah, fabuleux, il y a pas à dire, c'est bien détaillé, bien précis, et bah oui, ça y va.
2: Alors, le dessin, c'est Matteo Scalera, c'est un Italien qui a travaillé pour Marvel, qui a travaillé pour d'autres compagnies de comics, et qui avait déjà fait avec Mark Millar un certain Space Bandit.
1: Ah oui.
2: Voilà, quoi. Donc, c'est les deux mêmes, quoi. Et là, ben, il se démarre vraiment très très bien. Graphiquement parlant, quoi, c'est carrément impeccable, quoi. C'est vraiment impeccable. Le colorier, les couleurs également sont très très bien choisies, je trouve, quoi. Il y a aucun souci. Bref, c'est du très bon boulot. Mais comme d'habitude, c'est Mark Millar, hein.
1: Ah, il va pas. Il
0: alors
1: va,
0: ta,
1: il
0: est... ta fin ouverte, je commence à me dire que c'est peut-être pas le. Ça va peut-être pas pouvoir se faire.
2: À voir ce que tu viens de voir. Effectivement. Mais
0: parce que vu ce que tu nous as dit,
1: moi je te rappelle que Lupin 3, il avait fait un truc similaire.
0: Là, vu ce que tu nous as dit par rapport à sa mort ou quoi que ce soit, il y a quelque chose qui va bloquer fatalement.
2: Alors, je vais te montrer les deux dernières pages. Donc, les deux dernières pages. La page de gauche, on voit très bien le cadavre, et la page de droite.
0: Oui.
2: C'est l'enfant que Kitty Pepper attendait dès le début de la mission. Elle sait qu'elle est enceinte. Donc en plus, elle a un handicap en plus dans sa mission d'infiltration, quoi.
1: Ouais, mais là, t'es en train de nous parler de réincarnation quand même, là.
2: Ouais, justement.
1: Impossible, possible.
2: Eh oui.
0: Et ça va se venger de qui, là?
2: Oh, mais t'en fais pas.
1: Ah, t'es avec Millar, tu peux. Il va se venger, t'inquiète.
2: Ouais, t'en fais pas. Vengeur. Et de toute façon, il a plein d'exemples dans la vie réelle.
1: Ouais.
2: Alors bon, il n'y a pas de problème. Il a de la matière.
1: Voilà.
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avec le Matcha Attendra, extrait de l'album Postscriptum, ce n'est pas ce que je voulais dire. Et oui, Nouma, c'est elle est française, elle est parisienne, a laissé imposer sur la nouvelle scène de la pop française à travers un univers musical intime, poétique et hybride. Quelque chose qui n'est pas du tout hybride, c'est ce qu'on va entendre tout de suite.

0: ce roulement de tambour, bon, le son, on voit qu'il est pas super génial, et pour cause, on va aller très loin en arrière, à une époque où la Russie était en fait une partie d'une nation, à savoir l'URSS. Parce que le bloc soviétique, donc, était le protagoniste de la grande période de la guerre froide. Alors, l'Ouest et l'Est s'observaient, mais toujours prêts à bondir, les uns sur les autres. Alors, derrière le rideau de fer, l'isolationnisme était tel que la culture était au ralenti, et surtout guidée par le gouvernement soviétique. Alors, le cinéma, comme la musique, était rare, les productions de l'Occident étaient bannies, et les productions locales étaient quand même assez surveillées. Mais le cinéma soviétique existait, néanmoins, et même certains films étaient exportés, comme le diptyque Ivan le Terrible, par exemple, le film dont d'ailleurs la deuxième partie contenait des passages en couleur, qui était chose exceptionnelle en URSS, surtout dans les années 40. Alors, le cinéma soviétique permet quand même à des cinéastes de se distinguer, comme Andrei Tarkovsky, qui n'a tourné certes que 7 films, mais dont certains ont bien marqué les esprits, même à l'Ouest. Alors, pour la musique, c'est le même scénario. Exit les musiques de l'Ouest et surtout le jazz et le rock, jugé décadent, et toute musique aussi qui sort du style classique. Les compositeurs suivent les directives du gouvernement. Mais il y a toutefois des exceptions, par exemple Vyacheslav Ovchininov et Edouard Artemiev. Ce dernier aura même la liberté de travailler avec des synthétiseurs. Mais des synthétiseurs soviétiques. Alors, ces deux compositeurs ont beaucoup travaillé pour les films soviétiques, puis russes par la suite. Pas étonnant donc de les retrouver au générique des films de Tarkovsky. Mais les enregistrements en Union soviétique ne sont pas comme ceux que l'on trouvait à l'Ouest. En effet, la politique de l'époque étant de passer de ce qui est considéré comme du luxe, exit la stéréo. D'où le fait que ce que vous entendez, c'est de la mono. Donc la stéréo viendra très tard dans les enregistrements, quand le bloc soviétique va tomber. Du coup, la qualité du son s'en fait ressentir, et la dynamique également. Alors, les films de Tarkovsky ayant été exportés à l'Occident, la musique s'en est trouvée elle aussi connue. On découvre surtout Edouard Artemiev, non seulement par ses BO, mais aussi par quelques albums électroniques par la suite. À l'époque de l'Union soviétique, quand même. Ouais. On en trouvait dans les années 80 chez certains disquaires audacieux. Je sais, j'en ai vu. Alors, les années passant, les enregistrements devenaient de plus en plus inaccessibles, jusqu'à récemment où des archives ont été retrouvées. Cold Spring Records nous propose cette année un coffret de 5 CD regroupant les BO de 5 films de Tarkovsky, avec les remasters fraîchement effectués. Alors, dans ces BO, on trouve Edouard Artemiev et Vyacheslav Alexandrovitch Ovchininov. Alors, Edouard Artemiev, il est né en 37 à Novosibirsk. Ça, c'est où?
1: Maintenant, je sais pas du tout. Est-ce que c'est toujours en Russie ou est-ce que c'est un autre?
2: C'est à l'Est.
0: Oui, en URSS à l'époque.
1: Oui. Facile.
0: Élève de Yuri Chapourin au conservatoire de Tchaïkovski de Moscou, Edouard Artemiev s'en sort diplômé en 1960. Il a été un des premiers compositeurs à utiliser la musique électronique pour une musique de film, sur Solaris notamment. Il collabore pendant plusieurs années avec l'ingénieur du son et concepteur du synthétiseur ANS, Evgeny Mourzin. C'est lui qui crée, c'est le gars qui a fait les synthés.
1: Oui.
0: Il est connu aussi pour avoir composé des thèmes musicaux des films donc de Tarkovsky, Solaris, Le Miroir ou Stoker, justement, on va en parler. Membre de l'Union des compositeurs de l'Union cinématographique, il fonde en 1990 l'Association de musique électroacoustique de Russie. Il a été récompensé par de nombreux prix, dont 4 prix Nika. Son thème de The Death of a Hero pour Siberiad a été repris par le groupe PPK et ensuite et a eu un succès en 2002. Et est décédé en 2022 à Moscou à l'âge de 86 ans. Alors, Vyacheslav Alexandrovich Ovchininov, lui, il est né en 1936 à Voronev. Et ça, c'est où?
1: URSS ou...
0: Bravo, c'est incroyable.
1: Je m'en méfie, mais bon... vu les dates, ça devrait être URSS à peu près toutes les réponses.
0: Commencé à composer dès l'âge de 9 ans, certaines de ses mélodies, alors composées, étaient si réussies qu'il en réutilisa certaines plus tard. À 15 ans, en raison de son talent exceptionnel, il entra au conservatoire de Moscou où il étudia la composition, puis fut l'élève de Semyon Bokhatirev et Tikhon Kreninov, des très grands compositeurs là-bas à l'époque. Inconnus évidemment chez nous, mais pas chez eux. À cette époque, il composa 3 symphonies. Sa première fut créée en 61, dirigée par Alexandre Gauck avec un immense succès, des ouvertures et des poèmes symphoniques. Il continua cette voie, mais s'intéresse également au cinéma. Il a notamment composé les musiques de des deux premiers films d'Andrei Tarkovsky, L'enfance d'Ivan et Andrei Rublev. Alors pour des restants de films muets et surtout pour l'immense fresque Le Guerre épée de Sergei Rombatchouk. En 77, il reçoit le prix du Komsomol pour le thème musical du film Ils ont combattu pour la patrie de Sergei Bondarchuk. Le style de Ovchininov allie héroïsme et lyrisme, romantisme et modernité, avec une marque personnelle mélodique et harmonique qui fait de lui un des compositeurs russes des plus attachants de sa génération. Il composa aussi 4 symphonies, la quatrième avec chœur en 85, remarquables par leur puissance polyphonique et dramatique. Or du coup, dans ce coffret, on a 5 BO. Ça commence donc avec le premier Tarkovsky, Ivan Childhood, l'enfance d'Ivan. Alors pour la bande originale, Tarkovsky fait appel au compositeur donc Ovchininov afin de créer un accompagnement musical qui ne dérouterait pas les amateurs de musique de film des années 60. Ce qui rend cette œuvre à la fois fascinante et poignante, c'est le contraste entre des thèmes relativement romantiques, d'une innocence et d'une tristesse déchirante, lorsqu'on les écoute seuls d'ailleurs, et les images de guerre qui défilent alors qu'Ivan, depuis le front de l'Est, rêve de son enfance bucolique. Ça donne une sorte d'ambiance. Et le tout orchestré, évidemment. Le film d'Andrei Rublev s'agit sans doute du film le plus spirituel du réalisateur, une méditation sur l'art et à la fois portée sur la bande originale envoûtante, et parfois pré-minimaliste, d'Ovchininov. Les carillons qui ouvrent le film ne sont pas de simples cloches, ils annoncent la séquence la plus marquante de l'œuvre, alors qu'Ovchininov joue habilement avec notre perception de la musique religieuse pour refléter subtilement justement les thèmes centraux du film. Alors des séquences chorales alternent avec des interprétations plus simples, aux accents folkloriques, illustrant la complexité de l'époque, tandis que Rublev erre de paroisse en enclave parisienne, s'interrogeant sur le sens même de son existence. Là, on arrive au gros morceau Solaris. Lorsque Tarkovsky travaillait sur Solaris en 72, une sorte de réponse soviétique au 2001 de l'Odyssée de l'espace américain, il avait initialement envisagé une œuvre totalement dépourvue de musique traditionnelle. Il fit donc appel à Édouard Artemiev, un jeune compositeur figurant dans les premières utilisations des synthés. Un instrument dans le synthé soviétique ANS, un instrument photoélectronique de type Oramix, c'est capable de générer du son à partir d'ondes gravées sur des disques de verre. C'est un truc de fou. Alors Tarkovsky recherchait au départ des sonorités électroniques étranges, sans liens évidents, avec quoi que ce soit. Les textures singulières créées par Artemiev étaient effectivement uniques en leur genre, bien différentes de la bande originale de Planète Interdite, composée par Louis C.B. Baron, ou du travail de Wendy Carlos pour Orange Mécanique. On est loin de tout ça. Toutefois, Tarkovsky comprit qu'il lui fallait un contrepoint au bourdonnement et aux échos, demanda alors à Leonid Roizman d'enregistrer une sélection de thèmes pour orgue de Jean-Sébastien Bach, et c'est précisément ce qui marque le plus les esprits dans cette bande originale emblématique. Cette introduction solennelle du choral « Ich rufe zu dir, Herr Jesus Christ », c'est ce qu'on entend là d'ailleurs, interprétée à l'orgue enregistrée sur une bande magnétique, aux fluctuations instables et enrichies par les sonorités insolites du synthétiseur ANS. Des décennies plus tard, rien ne ressemble vraiment à cette œuvre. Mirror. Alors Tarkovsky a sans doute apprécié cette collaboration puisqu'il a de nouveau fait appel à Artemiev pour Le Miroir, un film surréaliste. Avec le recul, la modernité de la bande originale est saisissante, alors que le film cherche à s'accorder à la logique du rêve. La musique d'Artemiev opère de manière similaire, mélange son acoustique familier, texture électronique dense et ambiance sonore triturée à l'extrême. Les sifflets de train se fondent dans des grappes de lamentations désaccordées et de bruit blanc. C'est un peu le bordel, tu me diras. Tandis que les

0: Tarkovski tenait à utiliser des musiques reconnaissables mais souhaitait qu'elles soient enveloppées de bruit. Artemiev a donc repris la 9e symphonie de Beethoven et le boléro de Ravel en les étouffant et en y superposant des bruitages de sonorités dérangeantes. C'est un peu ce que Pierre-Henri faisait sur certains morceaux qu'on voyait un peu pas exactement la même chose. C'est une musique magnifique et poignante qui témoigne de la grave fécondité de la collaboration entre Tarkovski et Artemiev. Or, ce film a exercé une influence durable sur d'innombrables réalisateurs, écrivains, mais aussi compositeurs. Il suffit d'écouter l'album de 95 de Lost More de Robert Rich, il ne serait pas le même sans cette bande originale emblématique, cet album-là. Alors, aucune de ces bandes originales n'a été éditée au moment de la sortie des films. Normal, hein, dans le pays du communisme, on ne fait pas commerce. Donc, hop. La musique composée par Otchininov pour l'enfance d'Ivan et Andriy Rublev semble être apparue pour la première fois sur deux albums japonais en 95. La situation concernant les musiques d'Artemiev pour les films de Tarkovski est tout aussi déroutante et obscure. Solaris est sorti sur un 33 tours japonais en 78. 78, hein. Tandis que les extraits enregistrés sur les bandes originales de Stalker et du Mirror figuraient sur un CD puis paru en 90, toujours au Japon. Les musiques originales de Solaris Stalker sont ensuite oubliées sur des pareils au Japon en 95. Et l'enfance d'Ivan et André avec le même sur le même label que l'enfance d'Ivan et André Rublev et jusqu'à présent il était difficile de se procurer tous ces enregistrements. Donc ce nouveau coffret ne contient pas des réenregistrements. Les pistes audio sont celles justement d'origine, d'où le fait que c'est en stéréo et donc la dynamique en prend plein la gueule pour pas un rond. Alors les sources sonores ne sont pas précisées. Quelle source a été fournie pour le mastering? Il est regrettable de constater l'absence de livret ou de tout texte explicatif ou de mise en contexte. Tout ce qu'on trouve, hein, ce sont des reproductions au format carte postale d'anciennes affiches de films. C'est tout.
1: Ouais, bah.
0: Voilà, parce qu'en plus, il n'y a pas de titre. C'est Stalker 1, 2, 3, 4, 5, 6, Solaris 1, 2, 3, 1, il n'y a pas de titre sur les morceaux. Ce coffret Tarkovski est, à l'image de son titre minimaliste, peu explicite et c'est une parution énigmatique. Peu d'informations s'est dévoilée. L'expérience rappelle un peu le visionnage de Stalker. Hein. Quand tu ouvres ça, tu regardes Stalker, mais t'es pas plus avancé. Quoi qu'il en soit, le coffret rend ses bandes originales facilement accessibles pour la toute première fois. Les réunir en un seul lieu offre une excellente qualité sonore, malgré la source au son mono. Pousse un peu. Voilà, ça boîte du mono, ça vrai, on a quand même certaines qualités pour le pour des enregistrements soviétiques de l'époque. Alors quiconque a été séduit par ces films se doit de posséder ce coffret. Non mais sans blague. Allez, je vous laisse avec un extrait de la BO, je vous retrouve juste après.

Le 15e morceau de Solaris d'Edouard Artemiev pour évidemment le film Solaris d'Andrei Tarkovsky. Alors ça rappelle énormément la musique de Penderecki que comme il s'appelle Kubrick avait choisi justement pour 2001 l'Odyssée de l'espace. Donc on reste toujours dans le même état d'esprit pour un film justement qui est rigoureusement similaire. Alors Tarkovsky a tellement marqué le milieu du cinéma que quand il quitte définitivement l'URSS, il s'installe en Italie pour continuer de tourner. C'était encore à l'époque de l'URSS, donc il quitte le rien. Il réalise alors le film Nostalgia, écrit avec Tonino Guerra, le scénariste de Michelangelo Antonioni. Comme quoi le monde a beau être vaste, l'univers a beau être immense, où se

0: Einar Stray Orchestra avec Chirusco, ça c'est la version Mayuko, c'est extrait de l'album Chirusco Variations. Alors Chirusco, Mayuko version de reprise, parce que c'est une chanson qui existe déjà ailleurs, et c'est une reprise du trio, donc du trio Art Pop Mayuko en collaboration avec le groupe Einar Stray Orchestra, qui est un groupe de pop indépendante et post-rock originaire de Sandvika. Et c'est où Sandvika?
1: Et l'Asie?
2: En Suède.
0: Ah, presque, Norvège. Si, c'était pas l'autre. C'était pas l'un, c'était l'autre. Allez, on est arrivé, quelle heure il est? Il est presque moins 20.
2: Bah, pile.
0: Voilà, il est presque moins 20. C'est l'heure de de la rubrique que tout le monde attend, évidemment. Les 50 millions d'auditeurs qui nous écoutent allument, en fait, éphémère rien que pour ça, à ce moment-là, parce que c'est ce soir, là, c'est pour la télé.

0: Ouais, et ce soir, ben, c'est la soirée idéale, un samedi soir, pour regarder un bon film bien bourrin et français en plus. Ah. C'est sur Sister et c'est Anti-Gang, La Relaise, le film de Benjamin Rocher, ah sorti il y a 3 ans.
1: J'avais pas parié sur toi, tiens. Ah, je pensais que c'était l'autre que je ferais.
0: Ah bon, ok. Et donc, c'est avec Alban Lenoir qui participe également au scénario. Cassiope Mayence, qui joue le rôle de sa petite-fille. Cécile Selma, Jean Reno, enfin bon, là, on peut s'en passer. Et Sophia Essaidi. Et ça raconte donc l'histoire d'un mec qui est devenu légende dans la brigade anti-gang française, mais qui après un petit accident, eh bien, a décidé de passer un peu la main et il va reprendre. Pourquoi ? Parce que, eh bien, il y a une histoire de vengeance en chemin. Mais attention, l'équipe qui se trouve en face et qu'il faut dégommer est relativement redoutablement efficace. La musique est de Laurent Pérez Delmar.
2: Ce soir, on se torture pas le bulle puisque c'est un samedi soir, donc on va se faire un petit peu d'action avec Sly sur RTL 9 à 20h55 avec L'Expert 1994 de Luis Losa, avec donc Sylvester Stallone, Sharon Stone, James Woods, Rod Steiger et Eric Roberts. Alors 10 ans après l'échec d'une mission à Bogota menée par 2 agents de la CIA, spécialiste en explosifs, l'un d'eux, Ray Quick, est contacté à Miami par une jeune femme. Celle-ci lui demande d'assassiner les 3 hommes qui ont tué ses parents alors qu'elle était enfant. Bien qu'intrigué par cet inconnu qui se fait appeler Adrian Astin, Ray, surnommé l'expert, accepte cette mission. Il localise sans peine ses cibles et parvient à en éliminer 2 des hommes de main du mafioso Joe Leon. La musique est de John Barry.
0: Demain, on ira sur RTL 9 regarder le premier film réalisé par Ben Affleck en 2007 et c'est Gone Baby Gone qui est d'ailleurs extrait adapté à l'adaptation cinématographique du bouquin de Dennis Lehan dans la série des 6 bouquins qu'il a fait avec le duo de détectives privés Gennaro et Mackenzie et qui sont interprétés par Michel Monaghan dans le rôle de Gennaro et de Casey Affleck, donc le petit frère de Ben, dans le rôle de Patrick Kenzie. Il y a également Morgan Freeman, Ed Harris, Amy Ryan et Titus Deliver, Monsieur Harry Bosch en personne, qui joue pas le rôle d'Harry Bosch. Et c'est l'histoire, de la disparition d'une jeune fille, d'une gamine, en fait. Et comme la police n'est pas assez efficace, la mère et des amis de la mère décident de faire appel à ces 2 détectives privés pour essayer de retrouver sa fille. Ça va être carton car il va falloir passer par les locaux où se trouvent des dealers de drogue, mais également dans le domaine des pédophile. Bref, c'est pas très rassurant, mais le film est très très bien foutu pour un premier film, il faut dire. Et c'est une musique de Harry Gregson Williams.
2: Dimanche, on va regarder un film en noir et blanc qui date pourtant de 95. C'est sur Ciné Plus Festival à 20h50 avec The Addiction de Abel Ferrara.
0: Yeah, j'hésite avec celui-là.
2: C'est un film que j'adore. C'est avec Lily Taylor, Annabella Sciorra, Christopher Walken, Pierre Robert Cassel. Un soir, alors qu'elle rentre de l'université où elle est étudiante en philosophie, Kathleen est entraînée brutalement dans un recoin obscur par une femme étrange et élégante qui la mord au cou, lui faisant 2 petites marques sanglantes. Les jours suivants, Kathleen sent s'effectuer en elle une métamorphose progressive du corps et de l'âme, qui se traduit bientôt par un irrésistible besoin de sang. Avec une prestation de Lily Taylor qui est excellente parce qu'elle part d'une jeune femme très timide, très renfermée sur elle-même, à une véritable prédatrice. Franchement, c'est un putain de beau boulot d'actrice. La musique est de Joe Delia.
0: Lundi, on passe sur Action et c'est un western de Mario Van Peebles. C'est Posse, la revanche de Jesse Lee avec Mario Van Peebles, mais également Stephen Baldwin, Blair Underwood, Stephen J. Cannell. Oui, Stephen J. Le Steven J. Cannell. Vous savez, c'est le mec qui a produit,
2: pas mal de séries.
0: Et c'est toujours le mec qui, au générique de fin, tu le vois derrière sa machine à écrire, et puis hop,
2: il arrache sa feuille,
0: il la balance, quoi. Il y a également Pam Grier et Isaac Hayes dans ce film. Donc, on retourne un petit peu à la période du western dans les années 1890, et ça raconte l'histoire du côté black. C'est-à-dire que Mario Van Peebles a fait ce film parce qu'il estimait qu'il n'y avait pas assez de blacks dans les westerns. Bon, c'est vrai, ou alors dans les mauvais rôles. Quoi. Et là, il a démontré, c'était un des premiers d'ailleurs au cinéma, qui a montré que la conquête de l'Ouest, c'était pas uniquement le fait des blancs, mais c'était également le fait des blacks. Et là, il s'agit de retrouver un trésor enfoui, mais également l'occasion de se venger de quelqu'un qui a tué son père. La musique est de Michel Colombier.
2: Allez, Michel Colombier qui a fait ça là-bas.
0: Ah, ouais.
2: Ouais, sympa. Le lundi, c'est
1: Requin.
2: Il n'y en a plus. Ouais, il n'y a plus du tout. Par contre, si vous en voulez.
0: Tu vois ce que c'est, le réchauffement climatique.
2: Exactement. Il n'y a plus de requin. Alors, si vous en voulez, quand même, il y a une chaîne qui s'appelle Shark TV sur le bouquet Samsung TV. Donc, vous pouvez en avoir, il y en a plein des ailerons là-dedans. Donc, puisqu'il n'y en a pas ailleurs, on va se faire un classique du film de guerre sur TCM Cinéma à 20h50 avec Les Bérets Rouges de 1954 de Terence Young. Avec Alan Ladd, Lee Hogan, Susan Stephen, Harry Andrews, Donald Houston. Or, au début de la Seconde Guerre mondiale, un jeune Américain désireux de participer au conflit parvient à s'engager chez les parachutistes anglais, donc les Bérets Rouges. Avant de combattre, il va devoir subir une rude période d'instruction. La musique est de John Edison.
0: Eh bien, comme on était chez Bérets Rouges, moi, mardi, sur Cinéphus Classique, je vous propose La Rivière Rouge, le classique de Howard Hawks avec John Wayne, Monty Clift, Joan Drew, Colin Gray, John Wayne, qui est un éleveur de bétail et qui doit transbahuter sur plus de 1000 miles, c'est-à-dire 1600 kilomètres, et des poussières, son troupeau pour pouvoir le vendre. Et pour cela, il est accompagné d'un jeune orphelin qu'il a plus ou moins adopté. Et le film se résume un petit peu à une confrontation, un choc des générations, on va dire, car tout le monde le sait, les jeunes, ils se rebellent toujours contre les vieux. C'est normal, c'est dans la nature humaine. Et la musique est de Dimitri Tiomkin.
2: Et mardi, c'est sur TCM Cinéma qu'on va aller voir à 20h50 avec Les Incorruptibles et non pas Les Inrecuptibles, ça n'a rien à voir. C'est à date de 1987 et c'est de Brian De Palma avec Kevin Costner, Robert De Niro, Sean Connery, Andy Garcia, Charles Martin Smith, bref, une belle brochette d'acteurs quand même. Dans le Chicago de la Prohibition, Al Capone règne en maître sur le trafic illégal d'alcool, le jeu de la prostitution. Pour venir à bout du gangster, Washington envoie un jeune agent fédéral de la brigade financière, Elliot Ness. Sa première descente dans un entrepôt d'Al Capone est un fiasco total. En lieu et place de bouteilles d'alcool prohibées, il n'y ventre que des caisses de parapluies. La presse en fait des gorges chaudes. Elliot Ness décide alors de recruter un noyau dur de flics incorruptibles. Il choisit l'officier de police Jim Malone, George Stone, un tireur d'élite, et Howard Oscar Wallace, un comptable timide mais enthousiaste. Et la musique est signée. Les Incorruptibles de Brian De Palma. La musique, elle est de... Un italien. Ennio Morricone.
0: Mercredi, on passe sur Ciné Plus Frisson avec le film de Dan Berk et Robert Olsen, sorti lundi dernier, Novocaïne, avec Jack Quaid, le fils de Dennis, vous savez, le petit Yugi dans The Boys. Eh bien, c'est Jack Quaid qui l'interprète. On a également Ray Nicholson, Amber Midhunter et Betty Gabriel. Dans ce film, Jack Quaid joue le rôle d'un jeune qui a un problème médical grave. C'est une maladie très très rare, mais c'est une maladie qui l'empêche de ressentir la douleur. Mmh. C'est-à-dire que bon, bah, faire ce que tu veux et tout, il n'y a pas de problème, quoi. Ça fait pas mal, quoi. Mais son problème à lui, en fait, c'est que sa petite copine se fait enlever par une bande de malfrats. Et donc, il va faire tout son possible pour essayer de la récupérer. La musique est de Lorne Balfe.
2: Allez, mercredi, c'est
3: Western.
2: Et oui, et puis quel classique, hein, sur TCM Cinéma à 20h50. Règlement de compte à Hockey Corral, le film de 1957.
0: Ah, la version 57. Hein.
2: Voilà, avec de John Sturges, avec Burt Lancaster, Kirk Douglas, Rhonda Fleming, Joe Van Fleet, Dennis Hopper. Et oui, il était là-dedans, il était tout jeune. Lightbedger. Alors, sur la piste d'un dénommé Ike Clanton, Wyatt Earp, shérif de Dodge City, débarque à Fort Griffin, petite bourgade de l'Ouest, sous l'autorité de l'un de ses amis, le shérif Cotton Wilson. Il déchante lorsqu'il apprend que son ami a retourné sa veste et a laissé Clanton s'échapper. Il tente malgré tout d'en savoir plus auprès d'une figure notoire de la région, le célèbre joueur de poker John Holiday, dit Doc Holiday. Mais celui-ci les conduit froidement. Plus tard dans la nuit, Doc Holiday vient d'en découdre avec le frère de l'une de ses victimes. Et il doit faire face aux foudres de la population, excédée par les troubles qu'il provoque. Et tous vont se retrouver faire face à tous ces bandits-là. Attention, le final, ça canarde pas mal. La musique est de Dimitri Tiomkin aussi.
0: Ah bah ouais, pareil. Alors il faut quand même noter que dans les films, justement, quoi, Règlement de compte à Hockey Corral, il y a eu plusieurs versions. En fait, l'histoire a été un petit peu enjolivée et on a poussé un petit peu certains événements qui, dans la vraie histoire, parce que c'est une histoire vraie, dans la vraie histoire, eh bien, ne sont que de petits incidents, en fait. Et pour, si vous voulez bien savoir ce qui s'est passé, je vous conseille un excellent documentaire en plusieurs parties sur Netflix, qui est passé il y a 2 ans, qui s'appelle Cowboy Wars, où là, on explique exactement ce qui s'est passé, et où il n'y a pas que Wyatt Earp, mais il y a aussi toute sa famille. Il y avait deux frangins, dont son grand frère, qui était également dans le business. Moi, jeudi, je vous propose sur Ciné Plus Festival un film coréen Sympathy for Mr. Vengeance de Chan-woo Park ou Park Chan-woo. Alors, Chan-woo Park, c'est les Occidentaux qui disent ça, mais les Coréens, eh bien, ils mettent le nom propre en premier, donc c'est Park Chan-woo. Et c'est Park Chan-woo, ce mec qui a fait Old Boy, hein, Thirst, également un film de vampire qui est vraiment très très sympathique, et la distribution est assez bonne, avec Song Kang-ho, qui a réussi à partir de... C'est l'autre réalisateur très connu de Corée, qui a fait... avec lequel il a fait plusieurs films, dont, par exemple... transpersonnel, oui. Ou des choses comme ça. Et là, dans ce film, eh bien, c'est une histoire, eh bien, de jeune fille qui doit avoir une greffe du rein, et pour avoir cette greffe du rein, eh bien, le personnage, son grand frère, eh bien, va commettre des actes qu'il n'aurait pas dû connaître pour gagner un petit peu de pognon, pour se payer de quoi faire une greffe. Et la musique est de Baek Hyun-jin.
3: Recommandé par Ultimatum et Emmanuel.
0: Ah bah tu m'étonnes.
2: Allez, jeudi, on va éviter Morbius, déjà. On va éviter Terminator Genesis aussi. Non, on va se faire un petit classique. Sur Ciné Plus Classique, justement, à 20h50, avec Le Syndrome Chinois, film de 1979 de James Bridges, avec Jane Fonda, Jack Lemmon, Michael Douglas, Scott Brady, James Hampton. Alors, la journaliste Kimberly Wells se morfond dans une petite chaîne locale où elle ne traite que des sujets sans intérêt. Mais un reportage a priori banal sur une centrale nucléaire va faire prendre un nouveau tour à sa vie professionnelle. Accompagnée du caméraman Richard Adams, qui qui, pour des raisons de sécurité, a interdiction de filmer, Kimberly se heurte au discours verrouillé du chargé de com. Les deux reporters sont néanmoins témoins d'une alerte, aussitôt minimisée par leur hôte. Richard ayant réussi à capter quelques images, le binôme de retour à la rédaction les montre à un expert qui confirme qu'ils ont bel et bien assisté à une catastrophe qui a failli se provoquer. À partir de là, ben justement, ils vont se faire traquer parce que ces images-là, il faut pas qu'elles transpirent. La musique est de Stephen Bishop.
0: Hier, on termine la semaine avec vendredi prochain sur France 5. C'est le film She Said de Maria Schrader en 2022. Et c'est marrant parce que tu as un casting qui est grandement féminin, on peut dire, mais c'est normal, ça raconte une histoire de nana. On a Carey Mulligan, Zoé Kazan qui est la petite fille d'Elia Kazan, Patricia Clarkson et bien d'autres, et ça raconte l'histoire vraie des deux journalistes du New York Times qui dans les années 2010-2008 ont sorti l'affaire des producteurs d'Hollywood qui abusaient de jeunes filles voulant faire carrière au cinéma ou voulant obtenir un rôle. Donc, Monsieur Weinstein, si tu nous entends, tu sais de quoi ça parle. Et après donc ces nombreux articles, après un livre qui sera sorti, ce sera un petit peu le début du mouvement MeToo. Tout simplement. Alors donc, c'est sur France 5, vendredi prochain, 21h05. La musique est de Nicolas Brittel.
2: Allez, vendredi, on put the cerveau on the côté avec, sur Sci-Fi à 21h, La Momie, film de 1999 de Stephen Sommers, avec Brendan Fraser, Rachel Lewis, John Hannah, Arnold Vosloo, Kevin J. O'Connor. 1800 avant Jésus-Christ, à Thèbes, le grand prêtre Imhotep et sa maîtresse du pharaon entretiennent une liaison interdite. Lorsque le pharaon découvre le poteau rose, sa maîtresse se suicide, tandis que Imhotep est condamné à être momifié vivant avant d'être enseveli dans la cité des morts. En 1923, Rick O'Connell, un aventurier, tombe par hasard sur les ruines de la légendaire cité des morts, au cœur du désert égyptien. Evelyn, une jeune et jolie archéologue, l'embauche pour l'aider à y entreprendre des fouilles. Mais des pilleurs tombent sans scrupules sont déterminés à voler des trésors enfouis de la cité, quitte à recourir au meurtre. Et quand ils découvrent le livre des morts, ces imbéciles, ils ouvrent, ils finissent par réveiller Imhotep et la momie, qui en plus est magicien, commence à faire sa vengeance. La musique est de signer Jerry Goldsmith. Allez, il est 57! 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C'était Crossover
3: 554.
2: Ah voilà, ça il l'a mis en ordre cette fois-ci, hein. Tout à l'heure c'était pas pareil. Hein. 16h, Big Bang avec DJ Pacha, et tout de suite Poutrelle, l'émission des Metal Ligo. Mais t'es pas aliment.
4: Non, c'est pas ligolément, ouais.
2: Il arrive à la bourre. Pour d'habitude, il arrive pour nous.
4: 58. Non, d'habitude, c'est nous qui sommes.
2: Non, mais d'habitude, il arrive et il nous vire d'ici à coup de pompe. Et là, cette fois-ci, il est arrivé un peu en retard. Voilà. Allez, nous, on se retrouve la seule. Ben, moi, non, parce que je serai avec Laura à Blagnac, Culture Geek.
0: Ah, il y aura peut-être carrément pas d'émission, là.
2: Ah oui, parce que, justement,
4: moi, j'étais à bus, mais à Aurillac. Garo, petite route.
2: Donc on ne sait pas s'il y aura une émission la semaine prochaine ou s'il y aura une rediff. Oui.
4: Ah, donc il va y avoir une Poutrelle version XXL.
0: Ah, ben voilà.
4: Moi, ça sera réglé.
0: Voilà. Donc la semaine prochaine, vous avez 4 heures de Poutrelle.
2: Donc, du sport, il va rameuter les autres, à savoir Ultimatum, Virgile et compagnie, comme ça. Hop, tu pourras pas la faire.
0: C'est bon.
4: Tu peux faire le 4 heures la semaine prochaine.
2: Allez, rendez-vous pour nous dans 2 semaines, alors, et d'ici là.
4: Morscuat.
0: Ouais, faites-le bien.
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dans cette release de CPU. Un nouvel inspecteur dans le commissariat. Une disparition inquiétante. Une fausse URL. Et une fausse barre d'adresse. L'équipe aujourd'hui, Daskritch, second rôle, Yannick, Kinou, Pierre Ogal et Gabriel. Et accrochez-vous à l'URL, je retire la barre.

0: Bonjour à toi, enfant du futur immédiat, toi qui es subitement devenu fan de Whodunit, le genre de roman policier où le lecteur essaie de deviner avant le héros détective qui a fait le coup. Ceci est la cinquième émission consacrée à l'URL, d'après une conférence technique que j'avais donnée à Paris Web et au Capitole du Libre. Et on l'a vu dans la précédente émission sur le sujet. Il existe de sinistres ruses pour t'emmener vers un site qui n'est pas exactement celui que tu attends, notamment en truquant dans l'URL le nom du serveur. Il y a aussi une guerre qui se faisait en parallèle de la première guerre des navigateurs web, celle des moteurs de recherche. Et puis l'URL disparut. Elle était pourtant pas si discrète, mais oui, elle a disparu. Et ça barre avec. Une disparition inquiétante. Et pourtant, personne. Personne n'a songé à appeler la police, personne n'a ouvert d'enquête, aucun juge ne s'est saisi du dossier, aucun témoignage recueilli, aucune trace, juste le hasard qui mènera à ouvrir une procédure et répondre à cette question. Qui ? Qui est le coupable ? Vous auriez été témoin ?
1: Oui, enfin, surtout de loin.
0: Mais vous avez bien une idée pourquoi cette barre d'URL a disparu ?
1: Bon, écoutez, je tiens un bar, donc pas un site web. Alors commandez quelque chose ou laissez-moi poser.
2: Alors moi, quand je scrolle sur son téléphone, je ne la vois plus.
0: Selon le légiste, la barre a été sabrée d'un grand coup du X et de simplification. Elle a même pas eu le temps de souffrir.
3: Alors là, je clique sur l'icône du navigateur, ça m'envoie direct sur la suite Office de la boîte. Et comme j'ai de très grands tableurs Excel, je l'ai en grand plein écran. Donc oui, je m'en suis même pas aperçu.
4: Ouais, à mon avis, c'est l'IA.
0: Pardon ?
4: Ben oui, tout le monde ne suit plus les liens. On se contente de la réponse synthétisée par l'assistant du moteur de recherche et on ne regarde pas les pages après. Alors, à quoi bon ?
0: Ce mobile ne datait pas d'avant ?
4: Exactement ! Quand les moteurs de recherche vous proposent la réponse sans quitter leur site.
0: En fait, la barre d'URL n'a pas totalement disparu. Son corps a été camouflé, sûrement par l'assassin et quelques complices. Oui, je sais, c'est glauque. Glauque et faux. La barre d'URL n'a pas été enlevée des navigateurs web. Vous l'avez toujours. Mais elle a été triturée ou elle a été incitée à vous mentir. Oui, oui, à vous mentir. Alors qu'on a vu que certains éléments d'une URL peuvent être des éléments importants de sécurité à observer si vous avez un doute sur un site web dans un contexte sensible. Et qui sont les coupables ? Deux navigateurs web avec des ambitions propres à chacun. Chrome et Firefox. Oui, oui, ce Firefox. Et tu sais quoi, enfant du futur immédiat ? J'ai des pièces à conviction solide. On peut zapper à la partie procès de l'épisode. Quand nous avions parlé des origines du World Wide Web, nous avions parlé de son intérêt documentaire et que l'URL a été architecturée justement pour la gestion de documents. On va juste creuser un petit peu plus loin en parlant d'une fonctionnalité du web qui a disparu des navigateurs au tout début des années 2000. La navigation documentaire relative. Techniquement, ses fonctions et son balisage HTML spécifique sont toujours documentés. Si, si, on trouve encore des traces dans le Mozilla Developer Network et même bien planquées chez le W3C. D'ailleurs, elles y sont toujours dans le code source HTML du site de notre émission cpu.pm. Si, si, regardez le code source. La navigation documentaire fait immédiatement songer à quelque chose chez un individu d'un certain âge. L'idée d'un sommaire, d'un guide, d'une page suivante et d'un retour possible sur une précédente, quelle que soit la page du site web ainsi correctement architecturée, c'est...
5: Bon Dieu, mais c'est bien sûr...
0: C'est un Minitel ! Et c'est même un mode de navigation qui ne fut pas exclusivement français, qu'on a trouvé ailleurs dans le monde. Le télétexte britannique, le Prestel allemand, et même des idées conceptuelles du Memex, bien avant la Mother of All Demo de 1968. Le mode de navigation de l'hypertexte d'avant Internet, c'est tout simplement l'architecture de tout livre technique. Oui, j'ai osé le comique de touche répétition. Pour définir une navigation documentaire, il suffit au webmestre d'ajouter dans la balise HID de chaque page HTML des liens relatifs des balises LINK avec une URL en attribut href et une déclaration de relation par l'attribut REL. Dans cet attribut REL, on peut y définir une relation avec des mots-clés comme Top, la page d'entrée du site. Contents, une page du site comportant tous les liens qu'un crawler peut indexer. Parent, la page immédiatement au-dessus de la page que vous consultez. Prev, la page sœur précédente dans l'arborescence. Next, la page sœur suivante. Help, pour l'aide. Et j'en passe. Si ces balises étaient présentes, des navigateurs comme Netscape ajoutaient une barre de navigation. Il était même possible, selon un réglage spécifique de Firefox, de faire disparaître la barre d'URL pour profiter de cette barre de navigation documentaire. Ce réglage a été retiré car il créait de la confusion chez les utilisateurs. La barre de navigation documentaire sera d'ailleurs escamotée de Firefox avant même la version 1. Pourquoi ? Parce qu'en 2002, la hauteur moyenne des écrans de PC était de 600 pixels. Et que donc, une barre de navigation en moins, c'est 26 pixels de visibilité en plus pour le contenu. Ben oui, les mêmes causes qui ont créé la Awesome Bar. Il a existé une extension à Firefox où ce code a été rapatrié, mais c'était il y a plus de 25 ans, et ce code a donc disparu. C'est dommage qu'on ait perdu ce mode de navigation. Elle permettait de concevoir des navigations ultra simplifiées, par exemple dans les kiosques publics de navigation, avec des raccourcis clavier ou encore pour les personnes handicapées.

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Google est devenu un géant incontournable des moteurs de recherche, initialement grâce à deux innovations. Son système parcourt automatiquement le web grâce à des spiders qui vont crawler, indexer tous les liens d'une page web, et son moteur de recherche qui est accessible par une requête en langage naturel. Sauf qu'ils n'ont rien inventé de ce côté-là. Le moteur de recherche AltaVista était là avant eux, avait déjà ces deux technologies et on en a déjà parlé. Les réponses de Google sont nettement plus pertinentes que leurs concurrents AltaVista, Lycos, Yahoo et les autres grâce à un moteur de scoring, le PageRank, qui permettait d'avoir les réponses les plus proches de celles attendues par les visiteurs. Ça, et la très grande simplicité de leur site, fut leur innovation. Oui, c'est ironique de parler de simplicité alors que de nos jours, on en soit hélas très loin. Et aussi le système de publicité automatique pour se financer. Les sous que Google a mis pour être présent préférentiellement sur Mac, iPhone et Firefox, puis l'arrivée de leur OS mobile Android. Mais Google a vraiment eu du mal à s'imposer face à MSN Search, le futur Bing, le moteur de recherche que Microsoft installait par défaut dans Internet Explorer, qui était le navigateur web préinstallé dans son système d'exploitation Windows. Et à l'époque, quand quelqu'un allumait pour la première fois un PC, il se retrouvait avec plein de logiciels inutiles préinstallés et des sites en page de garde du navigateur qui est MSIE. Parce que le constructeur a été payé par différentes entreprises qui voyaient en un ordinateur qu'un espace publicitaire. Oui, pardon, c'est toujours le cas maintenant. Pouf pouf, revenons chez Google dans les années 2000. Le meilleur avantage concurrentiel que Google a imaginé serait de transformer la barre d'URL du navigateur web en point d'entrée vers leur moteur de recherche. Ce qu'ils appelleront l'Omnibox. Sauf que, pour éviter les doublons avec une barre d'URL native, la solution est de proposer un autre navigateur web. Google n'a pas voulu faire comme bien d'autres, c'est-à-dire recarrosser Internet Explorer. Oui, c'était une pratique très courante dans les années 2000. On a eu plein de navigateurs faussement alternatifs, comme Maxton, AOL Explorer, NeoPlanet, Crazy Browser, Avant Browser, toutes ces merdes quoi qui avaient les mêmes limites et failles que IE et qui n'existaient que sous Windows. Les équipes de Google ont pris un moteur open source pour avoir la liberté de l'améliorer et être disponible sur tous les systèmes d'exploitation. Parce que le web est agnostique. Pendant 6 années, le patron, Eric Schmidt, s'était opposé à ce projet. Google était trop jeune et trop petit à son goût pour se lancer dans le développement d'un navigateur web. Il ne tenait vraiment pas à entrer dans la violente guerre entre Netscape et Microsoft. Pour lui montrer qu'il avait tort, les cofondateurs de Google, Sergey Brin et Larry Page, vont recruter quelques développeurs de Firefox et construire une maquette de Chrome pour la présenter à leur CEO. Démonstration réussie, Eric Schmidt accepte de lancer le projet. L'équipe recrutée est composée de développeurs de Firefox. Firefox que Google finance pour une part très importante. Ils le font toujours. Mais plutôt qu'utiliser le navigateur léger de la Mozilla Foundation, ils se tournent vers KHTML, un moteur de rendu de page web créé pour KDE, l'environnement graphique de Linux. KHTML a été écrit avec Qt, un toolkit graphique porté sur les principaux OS de bureau et certains smartphones. Sauf qu'ils vont se tourner vers un fork de KHTML par Apple, WebKit, une évolution écrite pour le navigateur web Safari sorti sur Mac en 2003. WebKit est très modulaire et comme depuis la sortie de Gmail en 2004, la première single page application grand public, Google est obligé de s'intéresser de très très près au langage JavaScript. Un langage normalisé en ECMAScript mais dont l'implémentation est loin d'être parfaite selon eux. Or, on peut séparer dans WebKit des éléments et redévelopper la pile réseau, le système de parsing HTML, la gestion de l'arbre DOM qui le représente, le rendu graphique et le moteur JavaScript KJS. La réécriture de ce dernier deviendra V8, un runtime JavaScript proposé en licence libre, ainsi que Skia ou la pile HTTP, que les autres projets de navigateurs pourront reprendre qu'à la condition qu'ils soient eux aussi libres. On n'a rien sans rien. V8 sera utilisé en 2009 comme base pour le serveur web Node.js. Ainsi naquit Google Chrome. Chrome est diffusé publiquement par Google en 2008, alors qu'un autre projet qui va s'en servir lourdement arrive derrière, l'environnement mobile Android. Donc, pour résumer, à son lancement, Google Chrome est un cheval de Troie. Pour mieux placer les produits de Google, j'en ai parlé, c'est réussi. Pour mieux faire accepter des navigateurs web au très grand public, surtout aux États-Unis, face au désespérant Internet Explorer du Microsoft de l'époque.
et pour faire évoluer les standards du web et d'Internet via le partage de logiciels libres par la sédimulation de concurrence ou l'éradication d'Internet Explorer. Vingt ans après, ça a fortement dérapé. La preuve, depuis avril 2026, une mise à jour de Chrome installe secrètement le moteur d'IA Gemini Nano sur les ordinateurs et smartphones, malgré son poids imposant. 4 gigos le bestiau. Alors certes, vous avez une alternative open source, Chromium, mais franchement, celle-ci est pourrie de googlisme dans son code source et ses fonctions. Ce logiciel est objectivement un faux nez, ainsi que tous les navigateurs alternatifs qui s'en servent. Le premier point d'entrée d'un utilisateur vers Internet reste le navigateur web. Et désormais, les moteurs de recherche se battent aussi face à la présence des moteurs d'IA dans le navigateur web. Une présence qui, là aussi, se monnaie, comme n'importe quel espace publicitaire. J'ai le regret de vous dire que dans le web, nous sommes revenus à une monoculture toxique digne des années 2000. Entre le moteur Chromium, que quasiment tout le monde utilise, malgré ses mouchards intégrés, et le moteur de Safari Mobile, qui est salement en retard sur nombre de standards du web. La dernière alternative, Firefox, pourrait bien mourir faute d'utilisateurs et donc de financeurs pour la Fondation Mozilla. CCPU, l'émission Carré Petit Utile, et nous menons l'enquête pour comprendre ce qui se passe dans la barre d'URL. Scott McCloud est un auteur de comics devenu théoricien de la bande dessinée. Oui, pas de panique, je vais bien parler du web. Il a sorti un ouvrage que je vous recommande très fortement, Understanding Comics, sorti en 1993, traduit en France chez Delcourt sous le nom de L'Art Invisible. Ouvrage qui parle de ce qu'en France on désigne comme le 9e art, la bande dessinée, en explique ses codes, ses bases, allant des couleurs jusqu'à la manière de représenter un mouvement, des différences culturelles entre la BD franco-belge, le comics américain, le manga et les autres formes internationales. J'ai adoré lire ce livre et j'apprécie énormément l'auteur Scott McCloud. Sa démarche de rassembler les données, d'analyser, de les représenter d'une façon graphique m'a toujours séduit. Et j'ai eu la chance de l'avoir moi-même interviewé en 2000 lors de son passage au Festival d'Angoulême. Et sa conversation est plus qu'enrichissante. Elle vous donne littéralement envie de creuser plus dans le sujet. Le deuxième tome de son Art Invisible, Reinventing Comics, en français Réinventer la bande dessinée, est même un incroyable guide de web design, ce qui est d'autant plus notable qu'il est sorti aux États-Unis en 2000. C'est d'ailleurs un bouquin où Scott McCloud se montre très critique vis-à-vis de l'industrie de la bande dessinée, ne garde pas sa langue dans sa poche tout en proposant des solutions pour que le secteur se renouvelle, entre autres grâce au web. Ouais, en l'an 2000. L'auteur lui-même est quand même très controversé, mais il est difficile de nier son talent de pédagogue. En 2008, Google sort officiellement son navigateur web Chrome. Ils auraient pu se contenter d'une keynote devant une assemblée enthousiaste ou pondre un site produit lénifiant et un dossier de presse sans saveur. Non, Google a eu l'idée originale de commissionner Scott McCloud et lui a demandé de réaliser une bande dessinée. Scott McCloud a passé plusieurs jours avec les équipes de Google afin de comprendre leur langage, de mener plusieurs interviews, de les mettre en images pour expliquer pourquoi Google lançait un navigateur web. Cette BD, Google Chrome Behind the Open Source Browser Project, est toujours disponible sur son site web. Elle fait 38 pages et est originellement publiée en anglais. Dedans, on apprendra les erreurs en design d'interface qui avaient été faites avant Google Chrome. Des erreurs qui ont été confirmées par des études UX, notamment le système d'onglets que Google a compris ou placé dans le bon sens, c'est-à-dire poser les onglets au-dessus de la barre d'URL, pas l'inverse. Pour faire comprendre les décisions qui ont mené à la création de Chrome et ses choix de construction, il fallait que l'entreprise Google communique dessus afin de convaincre ses futurs utilisateurs. Cette bande dessinée a 20 ans, mais elle reste extrêmement intéressante à lire pour ce qui a motivé la réécriture de certaines bibliothèques logicielles pour les choix d'interface graphique pour les éléments de sécurité. Évidemment, Scott McCloud évite soigneusement le sujet qui fâche vis-à-vis de son sponsor, à savoir que Chrome est un cheval de Troie pour le moteur de recherche de Google et les nouveaux services qui arrivaient. Gmail, sorti 3 ans avant, Google Doc, Google Wave, qui va se planter royalement, et tout ce qui est venu depuis. Relire cette bande dessinée 20 ans après rappelle où nous étions à l'époque dans les navigateurs web, où une pub flash ou un site JavaScript trop exigeant arrivait à paralyser tout le navigateur.
où la sécurité était tellement aléatoire sur Internet Explorer que mettre un exécutable dans une image passait crème pour infecter tous les ordinateurs sous Windows, et où les intégrés comme Opera et Netscape étaient d'encombrants clicodromes beaucoup trop confus pour la plupart des gens. Cette BD a gardé sa pertinence, et je l'ai relue alors que Google était menacé par une procédure antitrust en 2025 où ils auraient dû revendre leur navigateur web, probablement à OpenAI ou Perplexity. Et ceci alors que justement des éditeurs d'IA proposent au grand public leur propre vision d'un navigateur web. Google Chrome Behind the Open Source Browser Project, une bande dessinée conçue, scénarisée et dessinée par Scott McCloud, diffusée par Google, librement accessible et redistribuable.

0: 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Pour une marque, exister sur le web se fait soit en achetant de l'espace publicitaire, ce qui est très cher, soit par le placement naturel dans les moteurs de recherche, où il faut recourir à des stratégies de SEO, Search Engine Optimization, soit par la marque elle-même et son nom de domaine. Car avant d'être devenue une barre de recherche, selon le champ texte présent dans votre navigateur web, est une barre d'entrée d'URL, et la composante principale d'une URL est le nom de domaine d'un site. De nos jours, les soucis de SEO concurrentiel sont tels que des marques sont obligées de bien dicter leur nom de domaine à la fin des pubs audiovisuelles, comme Carglass, qui rappelle de bien mettre le .fr après leur nom pour être sûr d'arriver chez eux.
1: Sur carglass.fr, tapez bien .fr pour être sûr d'arriver chez nous.
0: S'ils prennent le soin de le dire, c'est qu'ils ont eu un impact plus gros qu'une pièce de 2 euros. C'est fou, on se croirait revenu en 2005. C'est un sujet qui était rapidement devenu une évidence quand j'ai préparé ma conférence pour Paris Web sur les basiques d'une URL, ce qui fut la base de cette série d'émissions. Et je m'étais promis d'interviewer quelqu'un pour l'approfondir. Ça fait plus de 5 ans que nous avons identifié la personne que l'on voulait vous faire entendre, et nous n'avons jamais eu de réponse de sa part à nos demandes. Je me suis même associé avec Raphaël Grably, que je salue, quand il faisait l'excellent podcast Métadonnées pour BFM TV, car lui aussi était fasciné par le sujet. Mais même via son média. Rien. Entre-temps, le dit responsable marketing digital de Carglass a quitté son employeur et nous n'avons jamais eu de réponse. Dommage, on aurait aimé rire sur un patch correctif pour pare-feu quand on a un trou plus grand qu'une pièce de 2 euros. Là, proposer des pizzas pour les longues soirées de réinstall de firmware correctif foireux sur des routeurs en sous-marque, ouais. Est-ce que c'est la particularité du business de Carglass, le remplacement d'un pare-brise accidentellement brisé, ce qui ne doit pas arriver plus d'une fois par an ? Ont-ils malgré tout songé à une app mobile ? Est-ce une initiative de la filiale française ou une décision venue du siège du groupe en Afrique du Sud ? Comment arriver à faire passer la pilule de cette pastille explicative technique dans la publicité alors que l'informatique n'a rien à voir avec leur cœur de métier ? Et quand on connaît le coût d'une campagne publicitaire sur une très grande antenne de télévision, qui a fait les estimations du bénéfice-coût par encart publicitaire radio et télé ? Y a-t-il eu des métriques sur cette campagne ? On a écrit plein d'autres questions. Elles restent ouvertes. Et elles restent d'actualité. Leur concurrent 1-2-3 pare-brise dans sa campagne publicitaire télé pour l'été 2026 incite deux fois par spot à mettre le .fr après leur marque. Tenez, puisqu'on a parlé dans une précédente émission du typo squatting, le fait d'enregistrer un nom de domaine très proche d'une marque qu'on souhaite parasiter, posez-vous cette question. Combien de gens, après avoir entendu la pub à la radio, ont pu écrire Carglass CE à la fin au lieu de 2S, pensons que la marque est française. Si vous le faites, vous tombez bien évidemment chez un revendeur de nom de domaine. Ou encore, même si leur site est très bien référencé, comment apparaissent les sites des concurrents et combien cela leur coûterait de les contrer dans les publicités contextuelles sur Google ? Et donc encore plus maintenant, à l'heure des réponses synthétisées par Gemini, avant les réponses naturelles dans les requêtes sur Google, sachant que cela ne concerne pas que le moteur de recherche numéro 1 dans le monde. D'autres sont partis sur le même constat, que le public ne va pas forcément installer votre appli sur leur smartphone, même pour consulter les tarifs, là où une simple recherche internet suffit. On m'a cité commej'aime.fr qui a suivi le mouvement et qu'on m'a suggéré d'interviewer, ou encore les supermarchés Leclerc qui ont carrément acheté leur top level domaine .leclerc. Mais ce qui nous intéressait, c'était l'histoire de la démarche par la première grande boîte à le faire. Comment une grande marque s'est démarquée de sa concurrence en expliquant un minimum l'utilité d'un nom de domaine dans ses publicités. Nous pourrions émettre des hypothèses brodées de l'unique et courte interview papier qu'on a trouvée. Sachez que pour chaque interview dans CPU, on a une dizaine de demandes qui n'aboutissent jamais. Ouais,

Newton et de l'iPod. Google, eux, rachètent une petite boîte Android dont ils ouvrent l'OS éponyme pour permettre à tous les fabricants de s'en servir. Oui, mais ces OS équipent le très haut de gamme en téléphonie mobile, un segment nommé smartphone. Une catégorie d'appareils qui s'installent dans les poches du public, certes. Mais quel public ? Ceux qui peuvent se payer un gizmo à un prix que tout le monde ne peut s'offrir, même en petite mensualité. En 2011, Mozilla réfléchit à transformer son navigateur web comme surcouche graphique au kernel Linux, le projet B2G, Boot to Gecko, et développe Firefox OS, un OS dont l'interface est entièrement basée sur les technologies HTML5 et donc complètement ouvert, avec un device target, une plateforme utilisateur cible, au tarif bien précis, 100$. Et là, il n'y aura pas de miracle. Les performances hardware seront extrêmement réduites par rapport au monolithe d'Apple. C'est le motto du projet OLPC, One Laptop Per Children, lancé en 2005, mais en ayant le hardware qui est déjà en cours de développement. Il fallait faire la couche logique au-dessus en faisant oublier les blobs binaires propriétaires dans le kernel. Ce projet de surcouche d'OS web n'est pas une nouveauté. D'autres comme WebOS y essaient, mais sur des ordinateurs de bureau, pas sur téléphone moyen de gamme. Le projet de Mozilla est clair, construire les outils pour permettre aux prochains milliards d'individus d'accéder à Internet. Et un autre objectif, faire du smartphone non plus un simple terminal de consommation, mais un système de bricole. Un écho à un article de The Future sorti en 2004, dont j'ai déjà parlé, où Marco Attisari souhaitait que l'industrie mobile considère ses utilisateurs comme s'ils étaient des développeurs. Le défi technique est énorme, notamment en performance du langage JavaScript, en consommation mémoire, en moteur de rendu et en CPU. Les équipes développant Firefox et Chrome vont donc travailler sur les différents goulets d'étranglement, parfois de concert, comme les événements asynchrones ou la gestion du garbage collector qui fiche parfois les navigateurs. Firefox OS et Chrome OS, ainsi que d'autres OS du même type, comme Tizen, vont réfléchir ensemble à transformer un site web en applicatif. Une application standalone, avec le même look and feel qu'une application native. Il faut étendre les standards du web, rendre facilement transformable un site, non plus en single-page applications, que l'on sait faire depuis 2004, mais en applications réellement autonomes qui puissent fonctionner même en étant déconnectées du net et qui resynchronisent les données en arrière-plan quand ils le retrouvent. Et ceci en évitant l'écueil d'ElectronJS, un package qui fait tourner une application native, un serveur web, une base de données locale lourde, une appli web et un moteur de rendu HTML par application package, ce qui donne un exécutable bloatware, une consommation disque et mémoire absolument dantesque, et surtout des bibliothèques fondamentales qui ne sont pas automatiquement mises à jour. Ainsi naquirent les web apps. Une web app est définie d'abord par un simple document de manifeste posé à la base du site web et qui précise le nom de l'app, l'icône, le point d'entrée du site et ses éléments spécifiques. Ce manifeste comporte aussi les demandes d'autorisation d'usage pour certaines web API. Une web app doit pouvoir tourner aussi bien sur Linux, Android, macOS et Windows que sur les nouveaux Firefox OS et Chrome OS. En desktop, aussi bien que sur smartphone, l'utilisateur trouve sur son bureau de base une icône de raccourci qui lance son navigateur web habituel, mais totalement dépouillé et plein écran. Les OS basés sur HTML5 seront de puissants laboratoires qui vont étendre d'abord ces navigateurs web qui tentent de s'alléger. Les ajouts qui y seront faits vont remonter chez les organismes de standardisation, à savoir ECMA pour le langage JavaScript et le WATWG, plus rapide que le W3C pour le DOM, le HTML, les CSS et le reste. Une standardisation veut donc dire une relecture critique par les pairs et la validation par les autres membres de l'organisme, donc les autres éditeurs, des constructeurs, etc. Un exemple des nouvelles API qui vont éclore en un temps très court. Les web services, une application JavaScript qui peut tourner en fond afin d'alimenter une petite base de données. Local storage, la géolocalisation même en lieu fermé, les tags de menu et de dialogue, le push d'un serveur vers des smartphones abonnés, les notifications sur la barre de statut, les web components qui permettent de définir de nouveaux éléments applicatifs réutilisables, et encore je simplifie, d'autres ajouts aux navigateurs web vont permettre de peindre librement dans un Canva, de faire de la 3D, de streamer de la vidéo vers un autre serveur, de bricoler l'historique du navigateur, d'exposer le système de fichiers de l'appareil hôte, d'y enregistrer les documents, et j'en passe! Ces nouvelles technologies seront aussi l'occasion pour les autres éditeurs de navigateurs

web, les équipementiers et les développeurs d'app de marginaliser Microsoft et son Internet Explorer, qui reste un caillou dans la chaussure du web malgré les progrès indéniables d'Internet Explorer 9. Si Windows continue à pousser l'usage d'IE à ses utilisateurs, ceux qui sont bien informés s'en servent pour charger un vrai navigateur alternatif. Le moteur de rendu de Microsoft étant très daté, ses parts de marché s'effondrent. Même Silverlight, la technologie propriétaire proposée par Microsoft pour remplacer les applets Java et le flash de Macromedia, semble être un effort vain face aux standards modernes du web. Pour les web apps, nous aurons 4 idées novatrices. 1. Rien, absolument rien, doit se faire en appelant le kernel sous-jacent au navigateur web applicatif, même pas les fonctions Bluetooth et USB. Les constructeurs ne doivent ajouter que des web API standardisées et ouvertes. 2. Le code des applications tourne en JavaScript SPA, Single Page Application, et construit des vues, discute avec le serveur originel, gère un cache des données dans l'appareil, changeant d'URL sans recharger toute la page. 3. Chaque vue est une URL et pour cela, on va non seulement utiliser le chemin, le path de l'URL, mais on va aussi réutiliser les protocoles comme Mail2 pour envoyer un email ou Tel pour passer un coup de fil et aussi définir des protocoles privés à la volée. Une application peut lier profondément vers une vue d'une autre application. Idée que Google se hâtera de proposer au sein d'Android et qu'Apple intégrera bien plus tard. L'URL est destinée à devenir universelle jusque dans la représentation de l'interface graphique d'un système d'exploitation. 4. Une web app est une session d'un navigateur web qui se limite à la web view. Là encore, pas de menu du navigateur hôte, pas de bouton de navigation, pas de barre d'URL. L'interface est la plus minimale possible pour que l'utilisateur ait la même illusion qu'une application compilée native. Et pour l'adoption des web apps, il faut qu'un développeur web puisse facilement construire une application totalement indépendante de l'OS, qui puisse tourner aussi bien sur un ordinateur de bureau que sur un téléphone portable, sans avoir à s'embêter à l'enregistrer dans des stores applicatifs. Au-delà d'être un important accélérateur d'innovation pour le web, l'idée de Mozilla était aussi d'obtenir de nouvelles sources de financement, comme des constructeurs de téléphones ou des opérateurs mobiles, à côté de l'imposant Google qui construisait son propre navigateur web. L'ambiance a été très stimulante au sein des équipes qui développent les navigateurs web, car en plus du chantier de créer de nouveaux outils, il y a un travail monstrueux d'optimisation à faire dans les navigateurs web. Bah oui, je vous rappelle qu'on parle d'en faire l'OS de téléphone mobile à prix très modique. De nouveaux projets labos vont apparaître. Mozilla va commencer une réécriture du moteur de Firefox en langage Rust, et Google teste Dartium, un navigateur web où, à côté du JavaScript, on peut utiliser un nouveau langage front, Dart, qui accède aux mêmes API et objets DOM que JavaScript. Le web va écrire son futur comme système d'exploitation pour téléphone à tout petit prix. Ça sera un échec. Les navigateurs de l'époque manquent encore d'un énorme travail d'épure dans leur code source. Chrome et Firefox auront chacun un chantier d'abstraction de leur interface graphique hérité des ordinateurs de bureau ou encore sur les blocages du garbage collector de JavaScript. Le premier smartphone Firefox OS à sortir en 2014 est lent. Son système n'est pas toujours très fini, mais il arrive avec la promesse de faire entrer dans le monde de demain les clients de 28 pays. Il y aura une seconde version de Firefox OS, mais tout le monde jettera l'éponge en 2017. Le temps que le travail d'optimisation logicielle soit fait, les fondeurs de puces ARM auront suffisamment baissé les coûts pour proposer des smartphones sous les $100, le coût qu'espérait atteindre Mozilla. Des Android low cost capables de faire tourner des applications lourdes comme YouTube, Facebook, Instagram et des jeux. La phrase de la CTO du projet OLPC s'applique là aussi. Un seul miracle par produit est une très bonne règle pour créer un produit. Mais OLPC n'était pas un produit, mais un effort humanitaire global. Dans le défi des OS web pour téléphone, l'effort commun a été d'universaliser le web. Néanmoins, le rôle de laboratoire de ces OS web a été extrêmement puissant. Et l'idée d'OS HTML5 n'a pas disparu. Samsung équipe toujours des téléfrigos connectés de Tizen OS. Et KI OS a repris le flambeau de Firefox OS depuis 2016. Tandis que React, qui était au départ un mock-up des fonctionnalités espérées, a vu arriver React Native, capable d'être compilé en application native Android et iOS avec quasiment la même code base qu'un site en React pour le web. Mais si les web apps ont survécu aux OS HTML5, elles auront un ennemi puissant. Apple.
qui a très longtemps tenu serré le frein à main d'iOS, souhaitant absolument garder le contrôle de tout applicatif pour iPhone et iPad. Hors de question pour Cupertino que les clients puissent si facilement installer des applications en dehors de leur App Store. Apple sortira tous les prétextes possibles, comme le refus d'avoir un langage de programmation tourné dans un iPhone pour des raisons de sécurité. Allez, on comprend très bien Apple. Garder leur plateforme fermée permet de garantir de très confortables revenus. Mais 15 ans après, la firme à la pomme a fini par relâcher le frein à main. Tout n'est pas encore bien intégré et Safari Mobile accuse toujours un certain retard sur des web API pas si secondaires. Mais c'est trop tard. Le public préfère installer des applications natives sur des smartphones, voire comme en Chine, d'utiliser une méga application unique comme celle de Weibo ou d'Alibaba, ce qu'Elon Musk veut reproduire avec X. Une nouvelle manière de cadenasser l'utilisateur et d'oublier qu'une technologie se vit mieux quand elle est libre et bidouillable. C'est CPU, l'émission Carré Petit Utile, et on commence à se demander pourquoi la barre d'URL est en train de disparaître. J'ai donc évoqué l'origine des web apps et qu'une de leurs propriétés fait que n'importe quelle vue est une URL. Et vous vous demandez sûrement pourquoi Google a développé en parallèle Chrome OS et son OS natif Android. Cette diversification est aussi une question de culture. Résoudre des problèmes que d'autres équipes verront ou intégrer des fonctionnalités top moumout qui séduiront le public. Revenons au contexte, celui des glorieuses premières versions d'Android en 2009 où les développeurs voyaient d'un coup apparaître de nouveaux smartphones avec de nouvelles tailles d'écran. Or, dans les premières API d'Android et d'iPhone, il fallait placer au pixel chaque élément de l'interface, ce qui n'était pas déconnant au début d'un écosystème quand il n'avait qu'une ou deux tailles d'écran. Donc il n'était pas rare de voir des applications qui soit n'entraient pas complètement dans l'écran d'un petit smartphone, soit affichaient de grandes bandes noires sur le côté, faute de remplir complètement la place. Ça arrivait même aux éditeurs de grosses applications comme celle de Radio France. Et pour être honnête, on l'a vu dans des applications pour iOS quand l'iPhone 5 est passé de 320 par 480 pixels à 640 par 1136. Sauf que construire une interface Android native à l'époque, c'est du code Java et un document XML par vue, par orientation et par résolution à exprimer en pixels. Un enfer à maintenir, il faut démultiplier les fichiers définition par taille d'écran. Autre problème, bien souvent les applications mobiles avaient aussi une version web. Ce qui veut dire que les développeurs doivent développer à la fois une interface web pour ordinateur de bureau, celle pour téléphone mobile, l'application Android et l'application iOS. Pour y pallier, les développeurs d'applications natives ont utilisé un élément d'interface, la WebView, une instance d'un navigateur web, dans le cas d'Android Chrome et chez Apple WebKit, avec strictement aucun élément d'interface de ce navigateur, ni menu, ni bouton de navigation, ni barre d'URL. Cette WebView peut s'insérer dans une application vu qu'il peut se modifier dynamiquement directement depuis votre code, qu'il peut être écrit en Java ou en Kotlin dans Android, ou pour iOS en Objective-C ou en Swift. D'ailleurs, une WebView a accès à bien plus d'outils systèmes et de permissions qu'une page web affichée dans le navigateur web habituel, alors que paradoxalement, le moteur de rendu du mode WebView accusait souvent quelques versions de retard par rapport au navigateur web complet. Quelle est la différence intrinsèque entre une interface construite nativement et une page web dans une WebView ? Le fait que les nouvelles propriétés CSS permettaient de construire un responsive web design. Qu'on pense en mise en page élastique ou liquide, le design d'un site web peut désormais, en partant d'un même fichier HTML, quel que soit l'écran qu'il affichera, positionner chaque élément en le coulant dans la forme de l'écran. Une WebView simplifie la construction d'une interface, d'avoir un aspect uniforme entre le site web et l'application, et permet d'évoluer l'application sans devoir passer par la publication d'une mise à jour sur Google Play ou Apple App Store. D'un coup, la mise en forme d'une application native mobile n'est plus du ressort des développeurs, mais des mêmes intégrateurs qui construisent le HTML et la CSS que le site web. Et si de nouvelles dimensions ou formes d'écran arrivent, et que les intégrateurs ont parfaitement appliqué l'état de l'art en responsive web design, alors l'application est déjà prête. Les SDK d'applications natives intégreront rapidement l'idée d'une interface plus plastique, plus élastique, plus liquide, plutôt qu'un canevas fixé en pixels absolus. Autre évolution pour les développeurs, on pouvait penser une vue comme une URL, donc partager la vue d'une application avec d'autres, et un fallback vers la page web si l'application partagée n'est pas installée, ou encore faire un lien d'une application vers une vue d'une autre application. L'idée des OS en HTML5 que l'URL peut se retrouver n'importe où dans un OS fait du chemin et s'intègre au fur et à mesure dans les SDK d'Android et d'iOS. Et à la différence de ce que faisait Apple pour son iTunes Music Store ou Microsoft en général, plutôt que de créer des protocoles au taquet, l'OS ou le navigateur pouvait réagir en fonction du nom de domaine d'un site web
et donc lancer l'application e-douane. Et en 2015 arrive React Native, qui permet en un seul code JavaScript ou TypeScript de produire à la fois le site web et les applis natives avec des comportements cohérents. On n'est plus dans une WebView, l'appli native est plus véloce et les développeurs profitent des frameworks, des outils de mise en forme et de débogage venus du web. Une excellente réponse au fait qu'Apple refusait obstinément les web apps

0: 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Donc, en 2008, deux navigateurs web orientés innovation vont mélanger visuellement le concept de motif de recherche et d'URL. Et comme les moteurs de recherche cherchent encore leur modèle économique, ceux-ci séparent de moins en moins visuellement les résultats d'une recherche naturelle et les publicités contextualisées. Au départ, ces deux types de réponses sont séparés en deux colonnes distinctes, avec des codes couleurs différents et un tag « publicité » bien lisible. Mais vite, ces différences se gomment. Et le visiteur confond parfois les deux types de réponses. Ce qui va faire le bonheur du cybersquattage par mots-clés, avec donc une complicité passive des régies publicitaires automatisées. Des personnes voulant bien faire expliquent à leurs proches qu'il faut toujours faire attention au nom de domaine dans l'URL d'une page. Mais nous avons beau tenter de sensibiliser le grand public sur les notions de sécurité informatique, malheureusement nous ne sommes pas toujours aidés par les industriels. Encore une fois, des idées qui semblaient si utiles se sont montrées mitigées dans l'exécution. Par exemple, il y a eu un mouvement initié par le navigateur Chrome de supprimer l'indication du protocole HTTP ou HTTPS pour simplifier l'affichage dans la barre d'URL. Bon, ok, soit. C'est vrai que c'est une information trop technique, trop redondante pour le grand public, sauf que jusqu'en 2021, dans Chrome, pour différencier dans la barre d'URL le protocole en clair du protocole sécurisé, il affichait un cadenas au début de l'URL symbolisant un site en HTTPS, donc sécurisé. Et en 2021, Chrome supprime l'affichage du cadenas pour afficher un texte non sécurisé sur un site en protocole HTTP. On est donc passé à l'époque du comportement visuel d'un site en HTTP à un site en HTTPS. Bonjour la confusion, il a fallu réexpliquer. Et puis Google Chrome cacha les URL réelles des versions AMP des sites web qu'ils hébergent pour des URL fictives. Mais avant d'en parler, il faut que j'explique AMP. AMP signifie Accelerated Mobile Pages. Google avait depuis longtemps constaté que si une page web met trop longtemps à s'afficher, disons 5 secondes, les utilisateurs quittent la page avant qu'elle ne s'affiche complètement. Pour que Google se targue de l'exactitude des réponses aux questions, il vaut mieux mettre en avant, donc parmi les tout premiers résultats, les sites qui s'affichent le plus vite possible. Ce rejet des sites web lents par le grand public était d'autant plus flagrant sur téléphone mobile. N'oublions pas qu'en dehors de la France, la plupart des pays paient le mégaoctet transféré à prix d'or auprès des opérateurs mobiles. Et oui, merci Free. Sur son ordi de poche, l'utilisateur est beaucoup moins patient envers les sites mastodontes. Google met donc en avant, dans ses résultats de recherche naturelle, les sites dont l'affichage se fait le plus vite possible. Et pour aider les concepteurs de sites web, il existe un outil intégré dans Google Chrome pour avoir des métriques sur la vitesse d'affichage d'une page web côté client. Lighthouse. Pour info, les critères de score changent régulièrement. Et il faudra d'ailleurs retravailler un peu le site cpu.pm. À côté, en 2015, Google propose aussi un ensemble de recommandations pour construire les sites spécifiquement prévus pour téléphonie mobile. Les fameuses AMP, Accelerated Mobile Pages. Voilà. On y vient. Pour rappel, à ce moment-là, si le mode de conception de site web recommandé était déjà le mobile first, la plupart des sites lancés étaient d'abord conçus pour leur rendu sur ordinateur de bureau, et après coup, le donneur d'ordre se rendait compte qu'il était inutilisable sur son iPhone, donc une version mobile spécifique du même site était alors construite à côté. Dans la première version parue, AMP était une recommandation pour construire des pages web avec très peu de balises HTML et quasiment pas de JavaScript. Je mets de côté certains hacks qui ne sont que tolérés par le standard HTML ou l'Unicode et qui, selon Google, passent crème sur la quasi-totalité de leurs smartphones de test. Donc, premièrement, construire des pages HTML avec beaucoup moins de balises de type div, emboîtées en très grand nombre pour satisfaire une mise en page tarabiscotée. Une maladie du web design appelée Divit. Deuxièmement, favoriser les pages web nécessitant beaucoup moins de JavaScript construisant le contenu de la page. Donc, faire en sorte que dans le HTML envoyé en version statique, on ait déjà un rendu quasi définitif sans attendre les requêtes intermédiaires type JSON. À l'époque, beaucoup trop de sites construits avec Angular ou déjà React étaient immondément lents à s'ouvrir, même sur un ordinateur de bureau. Ce que Google a labellisé avec la dénomination AMP a beaucoup été changé à travers le temps. Par exemple, ils ont par la suite sorti une collection de web components trouvables sur le site amp.dev, dont certains remplacent des tags HTML déjà existants afin d'avoir un look unifié et surtout pour recommander des web components de bannières publicitaires, donc favoriser la régie publicitaire de Google. Tiens, tiens. Et de l'autre, Google propose d'héberger les pages AMP sur ses propres serveurs, ce qui est dénommé le programme Google AMP Cache. Tiens, tiens, tiens. Beaucoup de sites web réputés sont passés en AMP sur hébergement en Google AMP Cache parce que les serveurs Google sont ultra rapides, parce que les JavaScript sont sûrement préchargés dans le navigateur Chrome, mais aussi parce que Google a proposé jusqu'en 2020 un bonus d'indexation supplémentaire pour les sites qui ont scrupuleusement suivi le style AMP. Oui, vous m'avez bien compris. Google proposait de mieux référencer dans ses recherches les sites web qui étaient hébergés à leurs normes sur leurs serveurs, donc d'en faire leurs clients. Largement de quoi faire tiquer les autorités à la concurrence. Mais c'est l'hébergement qui a posé un souci imprévu. Les sites AMP hébergés par Google étaient dans un sous-répertoire /AMP du domaine google.com. Comme le grand public était perdu se retrouvant sur google.com/AMP plutôt que sur lagazette-de-montpellier-sur-tarn.fr, pour répondre aux interrogations des propriétaires des sites, l'idée qu'eut Google fut, dans le navigateur Chrome, de remplacer dans la barre d'URL la réelle adresse web de la page AMP par le nom de domaine de la page d'origine, donc mettre l'URL canonique.
1: Plantage.
0: Google a annoncé en 2019 sa fonction de modification d'URL appliquée pour les sites AMP avec donc ce masquage du réel nom de domaine hébergeant. Et attention, en fanfare, ils en étaient si fiers et c'était si attendu par nombre de décideurs. Et comment dire ? Alors, là, je peux vous faire écouter un enregistrement d'un cri tribal déchirant l'obscurité d'une caverne gigantesque afin d'exprimer ma colère et mon désarroi et mon courroux-coucou. Mais afin de participer à votre élévation intellectuelle, j'estime plus expressif et littéraire de placer ici cette citation historique. « Timeo libri rex agitur », ça ne veut rien dire, mais c'est ce que j'ai trouvé de plus aigre. Roi Lot, évangile selon Camelot, 5e siècle après Jules César. J'étais très loin d'être le seul d'avoir trouvé l'idée complètement stupide. Très sincèrement, permettre à un site distant de manipuler ce qui est affiché par la barre d'URL d'un navigateur et plus exactement le nom de domaine, ce que nous recommandons très exactement au grand public de surveiller en cas de doute, l'idée est dangereusement débile. Même si la fonction est limitée sur un nom de domaine opéré par Google, imaginez que nous ne sommes absolument pas à l'abri d'un bug dans Chrome et donc d'une tentative d'injection malicieuse d'une fausse URL. Et comme Chrome est le navigateur web le plus utilisé du marché, vous imaginez les conséquences désastreuses sur des injections réussies, par exemple sur des noms de domaines de banque. Que l'équipe UX et l'équipe commerciale aient poussé cette idée de modification dynamique d'URL affichée jusqu'au développement, soit. Mais que l'équipe sécurité et prévention des risques n'a jamais pu faire contrepoids, inutile de vous dire que cela a instantanément fait perdre beaucoup de points au navigateur Chrome en termes de confiance sur des notions élémentaires de sécurité pour ses utilisateurs. L'idée fut tellement stupide que 3 ans après le déploiement dans Google Chrome grand public, la fonction semble avoir été supprimée du code du navigateur sans aucune communication. Et de nos jours, en adaptant ma conférence d'origine pour cette émission de radio, je ne trouve plus de site web parlant de cette idée si géniale. Quand t'es le moteur de recherche ultra-dominant, c'est plutôt facile d'effacer ses gaffes. Oh ! Mais que reste-t-il en 2025 de AMP ? D'abord, ça y est, la plupart des sites lancés sont conçus en mobile first. On ne trouve plus de versions de sites différents suivant qu'on le consulte depuis un ordinateur de bureau ou depuis un smartphone. Enfin ! Ensuite, Google a retiré la possibilité de consulter la version mise en cache des sites web en 2024. Donc, l'hébergement par Google des sites AMP n'est plus sur google.com/AMP, mais sur ampproject.org. Et le nom de domaine du site d'origine n'est plus dans le PAF, mais en sous-domaine de ampproject.org, ce qui est presque un moindre mal. Enfin, la plupart des spécifications AMP sont toujours disponibles, ainsi que la collection de Web Components. À mon avis, toutes ne sont pas à suivre, mais on peut y picorer les bonnes, voire les très bonnes idées. À condition qu'elle respecte les standards et bonnes pratiques, et qu'elle ne vous lie pas trop à Google, bien sûr. CCPU, l'émission Carré Petit Utile, mais pourquoi la barre d'URL nous ment ? Revenons sur l'URL et plus exactement comment elle peut être perçue par le grand public profane. Par exemple, quand on gère un site d'e-commerce, l'un des problèmes récurrents en UX, expérience utilisateur, est d'intégrer dans le tunnel d'achat le kit de paiement bancaire. La banque du commerçant doit recueillir le numéro de carte bancaire, les différentes informations confidentielles de son côté. Oui, ce n'est pas une bonne idée de recueillir ces informations pour le site d'e-commerce, cela le rend juridiquement responsable en cas de fuite de données. Donc, en général, on a soit une redirection hors du site du commerçant, soit on pop une nouvelle page navigateur, soit on fait une pop-up, soit on intègre la page paiement dans une iframe. Mais là, l'acheteur pourrait devenir méfiant, ne comprenant pas pourquoi il est redirigé sur un tout autre site que là où il a commencé son achat, sur une page lui demandant son numéro de carte bancaire. Alors que faire pour garder sa confiance et ne pas casser son expérience client ? La fausse bonne idée serait de cacher la barre d'URL du navigateur web et de recréer une barre d'adresse fictive avec une autre URL écrite dedans. Oui, c'est une idée à la con. Bah, figurez-vous qu'elle a été mise en pratique en 2023, en France, par une grande banque, la Banque Postale. Si, si.
1: Plantage.
2: Encore ?
0: Bon, alors le jingle plantage, ça... C'est fait. Là, j'ai donné mon avis dès le début de cette chronique et... Si vous avez écouté depuis le début cette émission, voire les précédentes, ben je n'ai pas à vous faire un dessin pourquoi cette idée se plante. En fait, je suis persuadé que l'ARCOM, en tant qu'autorité responsable de ma radio haute, m'incitera même à sortir mes jurons les plus grossiers, tant qu'ils sont conformes légalement et selon la jurisprudence, notamment l'arrêt rendu en septembre 2023 par la Cour de cassation criminelle, à savoir tant que ces jurons s'inscrivent dans un débat d'intérêt général et reposent sur une base factuelle suffisante, bordel de merde, refaire sa propre barre d'URL pour masquer celle du navigateur web, mais t'as soufflé dans un alcotest avant ta sortie de route ? Que quelqu'un a eu cette idée absolument contre-productive en termes de sécurité me révulse. Surtout de là d'où elle vient. Car banaliser ce genre de bricolage ne peut que faciliter la vie des scammers, des arnaqueurs qui vont bien évidemment créer de faux kits de paiement bancaire de la banque postale. Donc, reprenons. Le site d'e-commerce ouvre une iframe. Aeris, que je salue, a ouvert son code source parce qu'il a trouvé son aspect très suspect. Et quand on lit le code HTML, on voit que l'iframe pointe vers le nom de domaine api.celiuspaiement.labanquepostale.fr. Qu'elle masque la barre d'URL du navigateur pour en recréer une remplie avec le nom de domaine bpcepaymentservices-3ds-vdm.wlp-acs.com. Oui, vous irez lire dans le texte de la chronique, l'URL native est nettement plus explicative et claire que l'URL truquée. On marche sur la tête. Bon, notez, ça ne fait que 20 ans que des kits de paiement de banques françaises me font pleurer de désespoir. D'ailleurs, quitte à finir de se fâcher avec les entreprises toulousaines du secteur bancaire, puisque la Banque Postale et la BPCE ont le service informatique pas loin de notre data center, l'iframe infamante embarque simplement le kit de paiement bancaire de l'IRA Network. Donc, coucou à la rue Gabriel Péri, coucou à Gramont et coucou à la Beige. Oui, je sais, on avait peut-être dit pas le physique, mais j'ai très fortement envie de faire bruyamment rougir les joues de certains décideurs. Si vraiment, chez la Banque Postale, ils ont osé passer ça en prod, imaginez quelles autres dangereuses stupidités ils ont pu soigneusement fabriquer à côté. Alors, je tiens à apporter mon soutien aux personnes innocentes qui ont été mises en avant sur la page de la direction des systèmes d'information de la Banque Postale et qui n'ont pas du tout cautionné cette idée. Alors, allons à l'essentiel. C'est qui a validé cette idée ? Qui ? Qu'on le cuisine ?
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Bonjour. Il est l'heure du magazine culturel L'Impromptu sur les ondes éphémériennes, sur Internet dans le monde entier et en DAB+, sur le canal 7. Aujourd'hui, nous allons parler de cinéma.

Bonjour et vous êtes sur les ondes de Radio FMR sur le 89.1 MHz en fréquence locale, sur Internet dans le monde entier et en DAB+ sur le canal 7. C'est le magazine culturel L'Impromptu qui aujourd'hui sera dédié totalement au théâtre avec une première séquence avec une création au théâtre Garonne, Les Gaulois, dont on va parler avec les deux comédiens interprètes et avec l'autrice qui a présenté, qui a écrit le texte. Et ensuite, c'est au théâtre Garonne et en suivant, on sera au théâtre de la Cité avec Bruno Gélin pour la création aussi du spectacle autour de Godard et de l'atelier théâtre de la Cité, La Troupe, 9 minutes 43.

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1: Voilà, formidable, Rice et Barrier, sur le thème Les Gaulois. C'est une pièce qui est présentée au Théâtre Garonne, un spectacle co-accueilli avec le Théâtre Sorano du 7 au 15 octobre, avec un bord de scène le 8 et le 13 octobre et une séance relax le 10 octobre. On y reviendra tout à l'heure. À propos de ce spectacle Les Gaulois, nous allons avoir un échange croisé par téléphone avec trois personnes, Marion Aubert, autrice de la pièce, Thomas Blanchard et Olivier Martin Salvant, comédien, metteur en scène et interprète de cette pièce qui est donc créée au Théâtre Garonne. Alors, je ne sais pas, je pense que c'est peut-être Olivier Martin Salvant qui est au téléphone. Bonjour.
2: Bonjour, je suis avec Marion et Thomas, on est dans un bureau au Théâtre Garonne.
1: Parfait. Donc, tous les trois réunis, à défaut de vous avoir dans le studio, ça aurait été un plaisir, mais on comprend vos contraintes. Là, vous êtes dans les débuts des représentations. Pour cette création, donc, qui s'inscrit dans votre actualité. Alors, bon, il faut quand même dire d'où vous venez. On vous connaît, bien sûr, mais Olivier Martin Salvant et Thomas Blanchard, vous êtes tous les deux comédiens et metteurs en scène. Olivier, vous avez été formé au Centre National pour... Excusez-moi, voilà, bon.
2: Oui, j'étais formé dans une petite école privée.
1: À l'école Claude Mathieu.
2: C'est ça, exactement.
1: Voilà. Et puis bon.
2: Art et technique de l'acteur, ça m'a donné envie, j'ai eu l'impression qu'on apprenait le métier d'acteur comme un ébéniste, et ça m'a bien plu.
1: Parfait. Et vous placez le partage et l'inclusivité au cœur de votre démarche. Vous avez fait plusieurs créations dans ce sens. On vous connaît, bien sûr, pour la pièce qui a été présentée, qui a eu un succès récemment, donc sur le avec les cartons là.
2: Mon Dieu. Les gros patinent bien.
1: Ouais. Ouais, les gros patinent bien. Voilà, ça fait un succès. Voilà. Bon, vous êtes présenté comme un catalyseur d'équipe. Effectivement, vous avez tissé avec cette création des complicités artistiques partagées avec Thomas Blanchard, qui lui a été formé au Conservatoire National Supérieur d'Art Dramatique, auprès de Jacques Lassalle, Mesquiche, Daniel. Il a joué sous la direction de grands metteurs en scène, Philippe Adrien, enfin plein d'autres, Alain Françon, Vincent Macaigne, voilà. Un parcours, disons, classique, mais contemporain, qui l'a amené à interpréter à la fois des œuvres de Shakespeare, de Molière, et également des créations collectives, des comises à scène, Ubu, d'après Alfred Jarry, justement avec vous-même, Olivier. Et là, il y a cette... Et Marion Aubert, quand même, c'est important, qui, elle, est diplômée de l'ENSAD à Montpellier, et qui a écrit beaucoup de textes dramatiques. Elle est repérée et, je dirais, plébiscitée par le milieu et par le public. Elle a fondé la compagnie Tire pas la nappe, et puis ses pièces sont éditées quand même chez Actes Sud Papier, et traduites dans plusieurs langues. Elle est membre fondatrice de la coopérative d'écriture et co-responsable du département écriture de l'ENSAT à Lyon. Et elle est également comédienne. Elle a joué dans de nombreuses pièces, dont les siennes, bien sûr. Et elle a été récemment, en 2016, honorée de Chevalier de l'Ordre des Arts et des Lettres. C'est pas rien, quand même, tout ça. Et elle a reçu le prix théâtre de la SACED, Et là, vous lui avez commandé l'écriture de cette pièce, Les Gaulois. Tout ça est une connivence entre vous trois, une complicité. On va l'évoquer largement en suivant notre échange. Mais peut-être, parlez-nous du contexte, effectivement, de ce projet qui, là, se concrétise au Théâtre Garonne, notamment.
2: En fait, on a rencontré Marion, Thomas et moi sur une pièce que Marion a écrite et qui a montée avec sa compagnie Tire pas la nappe, mise en scène par Marion Guerrero, en 2009. Et on était tous les deux interprètes et Marion, tous les trois, oui Marion, tu jouais aussi. Et donc on jouait tous les trois et c'est vrai que On aimait déjà la langue de Marion, et puis on en est devenu fou en la jouant. Et après, on est parti sur plusieurs aventures, et on avait en tête l'idée de se retrouver. Et il y a trois ans, on s'était dit qu'on avait envie de se retrouver, puis il y a eu un temps, tous les six mois, on se retrouvait une semaine pour travailler. Bon, c'est Marion qui écrit, hein, c'est elle qui écrivait. Il n'y a pas d'écriture plateau, mais en fait, on, via des recherches historiques, via des discussions importantes, même nos envies avec Thomas de qu'est-ce qu'on voulait jouer, la relation entre les Gaulois historiques et les Gaulois aujourd'hui, tout ce que raconte ce mythe. Et voilà, et ça a été une commande d'écriture assez merveilleuse. Et voilà, et maintenant on est en train d'affiner, on a créé le spectacle en mai au Printemps des Comédiens, et là on est en reprise de spectacle, Marion est avec nous, c'est pour ça qu'elle est venue à Toulouse.
1: Bonjour Marion, merci d'être là.
2: Merci, ouais. Et on réaffermit le spectacle, c'est-à-dire que même si les gens voudraient venir cette semaine, plus la semaine prochaine, le spectacle bouge chaque jour grâce à l'autrice qui est très vivante et qui passe du temps avec nous en ce moment.
1: Et qui aura un échange d'ailleurs avec le public, puisqu'elle participera, je crois, à un bord de scène, et elle sera avant les représentations pour échanger justement sur son écriture et ses pièces.
2: Et même signer des livres.
1: Voilà, c'est cela. Alors, que veulent ces Gaulois, mi-hommes, mi-sangliers, qui ont pris possession, je lis le texte, du plateau, apportant avec eux tout un morceau de leur forêt. Une chose est sûre, sous leur fourrure animale se cachent Thomas Blanchard et Olivier Martin Salvant. Bon, ça veut dire qu'on ne vous reconnaît pas? En fait, comment ça se passe? Parce que, évidemment, vous êtes sous des fourrures, sous l'accoutrement culte des Gaulois, finalement. On les attend avec le casque, les fourrures. Vous êtes là où on les attend, sauf que vous allez quand même décliner les choses autrement, notamment sur la question de l'identité masculine, parce qu'il y a une forme de virilité qui est affichée. Et donc là, il y a dans l'écriture, je crois, enfin on en parlera, vous intervenez quand vous voulez, à tour de rôle finalement, il y a une question qui se pose sur cette identité masculine affichée, attendue, mais voilà, qui peut-être est proposée autrement.
3: Oui, tout à fait. Merci beaucoup de nous recevoir. C'est notre première radio, je crois.
1: Ah, super.
3: Donc, c'est un peu un événement.
1: Merci, Marion.
3: De temps. Oui, alors la commande vient vraiment des garçons. C'est eux qui m'ont demandé d'écrire sur les Gaulois. Et c'est un sujet évidemment très, très, très vaste. Et j'ai eu plusieurs intuitions quand je suis rentrée dans le travail. La première, ça a été la première chose que j'ai faite, c'est avec les garçons, énormément me documenter, puisque finalement, la Gaule, l'histoire de la Gaule, on la connaît assez peu, assez mal. Hein, on la connaît surtout par les représentations qu'on en a.
1: Des bandes dessinées, Astérix et Obélix, clairement.
3: Et donc. Évidemment que la pièce, elle est aussi traversée, travaillée par toutes ces représentations de la Gaule. Et les premières images qu'on a des Gaulois, c'est quand même des images masculines. Effectivement, les figures les plus fortes, même dans la célèbre BD, on sent que c'est quand même pas leur sujet, la place de la femme. Ils étaient obsédés par d'autres choses tout à fait louables et magnifiques, mais j'écris pas exactement à la même époque, ni avec les mêmes biais. Et donc, quand les garçons m'ont fait la proposition, je pouvais pas ne pas voir que j'avais deux hommes blancs, quinquagénaires, qui étaient là sur le plateau. Et je me suis dit, qu'est-ce que je raconte avec, en plus, ce titre-là, les Gaulois, qui nous semblaient aussi porteurs, prometteurs. Et qu'est-ce qu'on peut raconter ensemble? Une des premières intuitions que j'ai eues, c'était de travailler à la question du forage des mémoires, travailler à l'histoire comme un archéologue, à force de faire ses lectures historiques. Vous m'entendez bien?
1: Oui. Très bien, très bien.
3: pas fait. Ouais. À force de lire les archéologues, les historiens, je suis allée vraiment fouiner dans les racines de l'histoire de France, de l'histoire même de cette Gaule, qui est déjà de toute façon une construction politique, puisque les Gaulois n'étaient pas des Gaulois, c'est vraiment César qui les a appelés les Gaulois et qui a commencé à découper la Gaule administrativement. Donc c'est déjà une construction. Et puis, voilà, remonter comme ça des fils de l'histoire.
1: Qu'en est-il de cette image de résistance d'un petit village gaulois ou des Gaulois, de la résistance face à l'occupation romaine?
3: Alors, il faut savoir que, enfin, je l'ai découvert par mes lectures, mais que la Gaule a été romanisée extrêmement vite. En 50 ans, c'était une histoire faite. Donc, évidemment, il n'y avait pas que de la résistance. C'était aussi il y avait déjà beaucoup de liens par le commerce, on échangeait du vin, des tonneaux contre des esclaves avec les Romains. Donc déjà beaucoup de commerce, de liens étaient faits. Donc la romanisation, elle s'est faite parfois par la violence, évidemment. Et puis maintenant, on en a les traces très tangibles, concrètes, puisqu'on, grâce à des fouilles, on a retrouvé des ossements, par exemple, sur le site de la bataille d'Alésia, au moment où on a fait les premières fouilles. On a pu voir que cette bataille qui était décrite par César, elle avait effectivement réellement eu lieu, puisqu'on a retrouvé ces ossements. Donc on peut vérifier des choses aujourd'hui. Et donc évidemment, ça s'est passé en douceur, mais il y a d'autres endroits, à Bibracte notamment, qui est célèbre pour cette histoire gauloise. Les liens étaient déjà très marqués entre les Gaulois, c'était aussi romanisé de même, donc c'est une mutation assez complexe.
1: Et sur la question de l'identité des Gaulois, qui a pu, je dirais, étoffer certains nationalismes, et la notion du coq gaulois, notamment dans le milieu du rugby, l'histoire du coq gaulois, tout ça, ces notions-là aussi sont à prendre en compte, j'imagine.
3: Oui, bien sûr, en tout cas, ça m'a beaucoup intéressé de questionner cette figure viril, comme ça, masculine, la figure du guerrier, enfin, de tous les attributs. Les Gaulois ont dit qu'ils se battaient nus sur le chevaux, donc il y a aussi une espèce de romantisation.
1: Oui.
3: De ces hommes, de survirilisation. On le voit même sur nos monuments aux morts, c'est les poilus, ils sont aussi très souvent, il y a des Gaulois, il y a des figures de Vercingétorix, évidemment, enfin, cette figure de l'homme, comme ça. Mais quand on creuse dans l'histoire, il y avait aussi, ça c'est des figures que j'ai travaillées au plateau, des figures, la figure du barde m'intéressait, parce que finalement, au plateau, on a deux. Puis après, je laisserai la parole à mes camarades.
1: Et oui, parce que on a... Oui, mais c'est intéressant, parce qu'il y a toutes ces figures que vous êtes allé chercher, et je crois que votre écriture, eh bien, vous y avez mis à la fois ces ressources historiques, ces choix aussi.
3: Oui, tout à fait, même si là je vous raconte tout ça, puis après je l'ai complètement oublié, mon travail, ça a été complètement oublié, toutes ces références, et puis de les retravailler pour arriver à ce qui m'intéresse finalement, le Gaulois d'aujourd'hui, le monde contemporain, qu'est-ce que ça nous raconte
1: aujourd'hui? Bien sûr. Il y a forcément cette chose-là qui doit être en écho à nos actualités. Et alors, après, ben, la question du duo s'impose par rapport aux deux comédiens, ce choix et cet intérêt pour le duo, être deux sur scène. Et je crois que vous avez fait appel aussi à des duos, enfin, en tout cas, mythiques pour travailler ces personnages.
3: Oui, alors juste pour conclure sur ce que je disais tout à l'heure sur les figures qui m'intéressaient, il y a la figure de guerrier que tout le monde repère, mais il y a la figure du barde. Tous les deux, ce sont des poètes, et ils ont un rapport à la langue exacerbé, et par moments, ils ont des poussées effectivement un peu masculinistes, hein, si on devait employer les termes d'aujourd'hui, mais ils ont aussi des poussées, des embardées de poètes, de bardes. C'est vraiment, ils ont un rapport à la langue hyper fort. C'est aussi J'étais beaucoup travaillé sur la figure du druide, aussi ce rapport à la nature. Donc, il y a un des deux qui a une figure un peu plus de druide, qui a des trans. Enfin, voilà, donc les figures, elles sont aussi déconstruites au plateau. Elles sont toujours instables. Donc, ces deux hommes, comme ça, qui pourraient avoir l'air de deux Gaulois assez certains, assez figés, ils sont finalement beaucoup plus faillibles, mobiles, instables, comme ils sont pris par l'époque, en fait, aussi, dans laquelle on est fissuré et fragile. Et eux aussi, potentiellement, font les frais de ce système-là. Donc, voilà, c'est ça que j'avais envie de mettre en avant, la question pour être un peu claire.
1: Merci Marion, merci.
3: La question de l'intrusion du territoire, le viol d'un territoire, finalement, qu'est-ce que c'est de se faire envahir, et la question du viol intime, qu'est-ce que c'est qu'un corps qui est aussi envahi. Donc voilà, j'ai vraiment travaillé.
1: Il y a une grosse matière, on l'entend, et on voit bien que toute la ressource qui est la vôtre est dans cette écriture. Et quelle va être la restitution au plateau pour vous deux comédiens, Thomas Blanchard et Olivier Martin-Salvant? Comment vous avez abordé les choses par rapport à cette écriture qui est aussi, je pense, qui a de beaucoup d'humour et qui propose donc, et qui vous embarque dans une expérience théâtrale et plastique assez insolite?
4: Justement, c'est vrai que l'idée de se réunir pour un duo, justement, qui effectivement est aussi, une question de théâtre, c'était quelque chose qui, pour Olivier et moi, c'était quelque chose... Enfin, voilà, ça nous plaisait vraiment de nous retrouver, mais de nous retrouver aussi, justement, autour du... Là, comme vous l'entendez, quand Marion parle, autour d'une écriture et d'une écriture qui n'est pas une écriture de plateau, qui est vraiment une écriture œuvre d'une autrice. Et notre envie de travailler avec Marion, elle a été immédiate, évidente, tout de suite. Et puis, c'est vrai que dans l'écriture de Marion, ce qui nous plaît aussi, c'est ce frottement entre des choses qui peuvent être comme ça très graves ou importantes, sérieuses dans la description même de la France d'aujourd'hui. Et puis aussi ce frottement avec de la comédie, avec des registres de jeux différents. Et c'est là où, pour nous, interprètes, ça nous intéressait d'aller nous challenger, d'aller nous chercher aussi dans des zones d'inconfort ou de travail, de jeux, de théâtre, qui ne sont pas forcément des choses habituelles, quoi. Et c'est vrai que l'écriture de Marion, elle est tout sauf conventionnelle ou conformiste, et c'est ça aussi qui nous plaisait dans l'idée d'aller interroger notre monde d'aujourd'hui, notre époque et la France d'aujourd'hui.
1: Et évidemment, bon, il y a l'écriture de la pièce, il y a bien sûr toute la scénographie, les costumes, et là c'est une autre palette qui intervient, et c'est une collaboration aussi pour vous avec Léda et Petit Pierre, je crois, qui est forte aussi, qui est en termes de complicité.
5: Oui, on travaille, Thomas et moi, on travaille avec eux depuis plusieurs années, ils ont signé plusieurs scénographies et de costumes. Quand Thomas mettait en scène, ou moi aussi, seul et ensemble, là sur les Gaulois. En fait, on a discuté très vite de la question du territoire avec eux, et il est venu l'idée de cette petite colline, on va dire ce centuri, parce que administrativement, César a découpé en petits carrés la Gaule. Mmh. Et on avait envie de se dire qu'il y a une petite tranche comme ça posée sur le plateau du Garonne d'un territoire gaulois. Et un peu comme moi, j'ai cette image d'un verre qu'on pose et hop, on a piégé deux petites fourmis, quoi, gauloises. Et donc c'est un peu ce côté laboratoire ethnologique, de dire qu'est-ce que ces Gaulois, voilà, vivent sur ce petit territoire, ils peuvent pas en sortir. Donc ça a été une proposition qui nous a été faite. Et la question aussi de l'animalité, la question de la réincarnation aussi, ça c'était aussi tout le monde a été assez marqué par le fait qu'on a recouvert la BD, mais aussi beaucoup de récits, ont recouvert la réalité du récit gaulois, des hommes plutôt comme des hindouistes, les brahmanes qui étaient plus proches de cette culture-là. Et c'est vrai que qu'il y a le polythéisme et puis la réincarnation. Voilà, tout ça nous a plaisé. Ça nous donnait des pistes aussi pour la scénographie et les costumes. Et dans le dialogue, oui, ça a été assez riche. Ouais, on a réussi à trouver une esthétique aussi forte que la langue, parce que on parle la langue de Marion, pour ceux qui la connaissent pas, c'est intéressant. C'est une de nos grandes autrices qui sort du réel et qui questionne, qui a vraiment une langue particulière qu'on pourrait reconnaître entre mille.
1: Et oui, c'est une identité.
5: L'IA n'y arriverait pas, elle va galérer, il faut faire beaucoup de versions avant.
1: Très bien, c'est parfait. Oui, alors la question, cette pluralité que finalement vous faites émerger, parce qu'il y a aussi cette idée que les Gaulois, c'était des êtres un peu primaires, un peu comme les hommes préhistoriques d'ailleurs, c'est d'ailleurs le même malentendu, parce que les hommes préhistoriques n'étaient pas si primaires que ça. D'ailleurs, les dessins en attestent et tout un tas de choses, mais non, les peaux de bête, on est bien dans le temps, et vous avez envie, finalement, il y a une sorte de réhabilitation des Gaulois là, dans votre histoire.
4: Oui, après on joue justement sur ce frottement,
1: oui.
4: la Gaule et le cliché aussi, ouais. Le cliché, les stéréotypes qu'on peut avoir sur ça, et puis même cette espèce de, parce que cette naïveté quoi. Et puis aussi justement la surprise d'être finalement confronté à des choses beaucoup plus profondes, graves et perturbantes, et voilà,
1: c'est ça, c'est pas du bureau.
4: Là aussi pour ces surprises-là, donc on joue avec ça, oui.
5: Et puis ça arrangeait bien les Romains, dont Jules César, de dire que c'était des bêtes un peu sauvages, qui n'avaient pas de cerveau. Comment ça se fait que les Grecs ont pu avoir Échille, Homère, les Romains avec Jules César, et puis ces Gaulois étaient des êtres un peu sauvages,
1: qui
5: se nourrissaient de sangliers et puis ne savaient à peine parler, quoi.
1: Oui.
5: C'est beau, c'est la tradition gauloise.
4: La tradition orale aussi, oui, c'est vrai que c'est aussi... ils ont laissé peu de traces, puisqu'ils construisaient en bois, tout ça, donc c'est les choses qu'on a priori disparu, mais en fait les choses ressurgissent aussi d'une manière ou d'une autre, et c'est... Enfin, voilà, là c'est Marion qui peut en parler...
1: Vous êtes attendu clairement sur du burlesque suite aux épisodes précédents, et en même temps là on sent que cette écriture elle fonde quelque chose sur l'idée que l'on se fait des Gaulois, et peut-être l'idée que ce qu'a dit Marion tout à l'heure, comment le masculin peut être pensé au jour d'aujourd'hui, etc. Il y a toutes ces ouvertures qui sûrement seront questionnées lors des bords de scène, puisque vous allez être en échange avec le public sur ces rendez-vous-là. J'avoue, j'ai pas vu le spectacle, je le vois ce soir, mais j'imagine que on vous sent quand même très, très heureux de participer à cette aventure, et on sent que vous avez du plaisir à mettre au plateau cette matière écrite avec toutes vos capacités, vos compétences et vos parcours de comédien, de metteur en

0: mais attentif vraiment au point d'obsession quoi, de l'un et l'autre, même si on ne les perçoit pas forcément nous-mêmes directement tout de suite. Mais après, voilà, c'est un dialogue qui se fait constamment et qui se fait aussi avec Marion.
1: Avec le regard extérieur. C'est pas un regard extérieur, Marion, mais c'est un regard quand même extérieur par rapport à la pratique théâtrale sur la scène, quoi. Et elle a cette expérience aussi puisqu'elle est comédienne. Donc, c'est une œuvre collective, réellement.
2: Oui, et on a des collaboratrices aussi, on a des regards, on a deux assistantes qui se relaient et Alice Vanier qui sera aussi dans la saison du Garonne, quelqu'un qui nous a aidé aussi en regard, qui nous a apporté Joanna Nizar. Ouais. On a beaucoup.
1: Je l'ai reçue à la radio. C'est super ce qu'elle fait. J'ai reçu. Ouais. Elle est venue au studio. C'est magnifique ce qu'ils font là. Ouais. Bon, tout ça est très prometteur et très engageant. Donc, et puis vous êtes là jusqu'au 15 octobre. Ça, c'est bien. Pour vous, il y a le temps de la représentation, et puis pour le public, il y a le temps de pouvoir y venir. Donc, ça se passe au Théâtre Garonne. C'est à 19h30, je crois.
0: Non, 20h.
1: 20h. Bon, très bien.
2: Relax, à 18h30 samedi.
3: Ah. Et peut-être, je ne sais pas si on a encore 30 secondes, mais pour préciser sur le burlesque, parce que c'est vrai que c'est toujours le burlesque souvent qui est mis en avant, et puis on comprend bien, comment dire, on est précédé, ce qui à la fois nous porte et nous dessert, c'est-à-dire par le succès des gros patiniens et le burlesque qui est magnifique. Moi,
1: j'ai
3: adoré le spectacle, mais ce n'est pas exactement la même nature du rire. Et parfois, on sent que là, c'est un rire beaucoup plus... Oui, plus trouble, plus âpre. Ça ne veut pas du tout dire qu'il n'y a pas de joie. Hein. Puis, moi, j'ai aussi travaillé avec ma propre joie à être avec mes camarades, avec la complicité profonde, pour revenir sur les duos. Évidemment que je descends aussi des clowns blancs, mais on est plus du côté des clowns un peu étranges. Et c'est plus bizarre, en fait. Donc, je le dis aussi pour pas qu'il y ait d'attente spécifique pour le public. Il peut être déroutant. C'est un rire qui peut être déroutant.
1: Oui, je l'évoque parce que suite au gros patine bien, Olivier avait fait une création aussi, et les gens attendaient la même chose que les groupes. Voilà. Et ça, c'est un malentendu, quoi. Ça va pas du tout. C'est pour ça que je vous le fais.
3: Il est tellement vaste. Ouais.
1: Je vous le fais préciser. Bon, mais on va avoir beaucoup de plaisir. Merci pour ce temps que vous nous avez dédié. Au plaisir de vous rencontrer, et bonne suite aux représentations. Et donc, je vous invite vraiment, vous qui nous écoutez, à aller assister à cette pièce, à cette création, et avec cette belle dynamique entre deux comédiens metteurs en scène et cette autrice que vous êtes. Et c'est intéressant d'avoir cette écriture-là qui se propose dans ce spectacle. Merci beaucoup. Au revoir.
3: Merci à vous.
1: Au revoir.

0: général. Voilà, bah oui, on, non, mais on chante tous sur cette chanson, sur ce refrain, et sur, avec beaucoup d'émotion, parce que Rita nous a quittés récemment. Moi, je l'avais croisée plusieurs fois, elle était formidablement magique. Et c'est une musique qui est très prégnante dans la pièce dont on va parler maintenant, qui est présentée au Théâtre de la Cité, 9 minutes 43, d'après l'œuvre de Jean-Luc Godard, une mise en scène de Bruno Gélin. C'est proposé par la compagnie La Grande Mêlée. Et on va échanger donc par téléphone aussi, parce que bien sûr, les artistes sont mobilisés sur des temps de représentation. Vous dire quand même, avant d'échanger avec Bruno Gélin, que c'est un metteur en scène qui a fondé la compagnie La Grande Mêlée et qui a fait une série de spectacles où il puise son inspiration dans les romans, les enquêtes, les interviews et les films, pour mener une réflexion dans le fond sur l'intimité, le désir, la sexualité, la singularité et l'identité. Et c'est pas rien de dire ça, parce que c'est vérifié et validé. Il est fasciné par l'image. Il mène parallèlement un travail photographique et vidéo centré sur les problématiques du corps et de sa représentation. Et il fait dialoguer plusieurs écritures visuelles, textuelles et scéniques au sein de ses spectacles. Et il a créé un lieu à Maraval, un lieu de résidence et de création à Boissezon dans le Tarn, pas si loin que ça de chez nous, après un temps aussi partagé à Nîmes, avec la ville de Nîmes. Et il est de retour au Théâtre de la Cité, puisqu'on a suivi quand même pas mal ses créations au fil du temps. Moi, ça m'intéressait aussi tout le travail qu'il a fait sur Derek Jarman. Enfin voilà, on va en discuter avec lui. Avec cette création, 9 minutes 43, Jean-Luc Godard, et c'est une commande. Bonjour Bruno Gélin, merci de vous rendre disponible.
1: Bonjour, merci pour cette introduction.
0: Bah, il fallait quand même, moi je vous connais, mais les auditeurs ne connaissent pas tous, donc il fallait quand même poser les fondamentaux, et il y en a dans votre parcours qui méritait d'être souligné. Donc là, vous avez répondu à une commande du Théâtre de la Cité pour ce projet bien particulier.
1: Alors, la commande, c'est de travailler avec la troupe de l'Atelier Cité, qui est une troupe éphémère d'acteurs qui souvent ont fait des grandes écoles et qui, dans un dispositif d'accompagnement, ont la possibilité de travailler pendant un an et demi avec de nombreuses metteuses en scène, metteurs en scène, et à la fin de cette année, de cette période. Il y a donc un spectacle. Donc la commande, c'est de travailler avec eux. Après Godard, c'est évidemment...
0: C'est vous, c'est votre propos.
1: Oui, voilà, j'avais déjà fait un atelier avec la promotion précédente autour de Godard. J'avais déjà commencé à initier un travail de recherche. Et puis, j'ai également travaillé, puisque petit à petit, j'ai l'intention de créer trois spectacles. Il serait trois volets. Donc, d'un travail très, très librement inspiré de Godard. Et l'année dernière, j'ai créé des Carabiniers avec l'école du TNB. Et donc là, c'est le deuxième
0: volet.
1: Voilà, 9 minutes 43.
0: Et le troisième, on a une petite idée déjà ou...
1: Le troisième, on a une petite idée. J'aimerais beaucoup travailler avec trois acteurs sur une série qu'il a réalisée pour la télévision. Une série qui dure 8 heures, qui s'appelle Tours et détours de France, où Godard interroge des enfants. Voilà. Donc, ouais. Ça se passe en 74. C'est Godard qui pose des questions aux enfants. Donc, c'est des questions parfois très déroutantes. Mais
0: c'est Godard.
1: On voit quand même se dessiner, en fait, les prémices d'une. d'une société future.
0: Et oui, posons d'abord aussi les choses. Pourquoi Jean-Luc Godard? Bon, c'est un cinéaste franco-suisse qui est un des pères de la Nouvelle Vague. Il est décédé en septembre 2022 sur sa décision. Il a choisi le moment où il décidait de mourir. Et bon, c'est un réalisateur qui a marqué l'histoire du cinéma avec plein de polémiques autour de lui. Mais il est fascinant quand on le voit s'exprimer. Il était venu au Mirail à l'université il y a quelques années. C'était incroyable. Il a vraiment une place à part dans le cinéma. Bon, il a réalisé À bout de souffle, Vivre sa vie, Le mépris. Voilà, pour ceux qui nous écoutent, ça doit vous parler un petit peu quand même. Et aussi tout un tas de films, la chinoise sur les poétiques, sur la politique, le milieu ouvrier. Et il a un rapport particulier à l'image, à la narration et à la politique dans le cinéma contemporain, ce qui fait qu'il a toujours fait des propositions entre fiction et réalité. Il a travaillé l'image, le son comme le montage comme personne. Et donc c'est normal que vous, enfin c'est normal, c'est vraiment puissant de s'intéresser à tout son parcours. Il a été très contesté à une époque, hein. Tout le monde disait on ne comprend rien, qu'est-ce que c'est. Il a eu des interprètes, bon, il a rêvé les Belmondo, hein, forcément, et il a fait jouer Johnny Hallyday, enfin c'est des choses atypiques comme ça, parce que bon, c'est plutôt quelqu'un qui va sur l'essence des choses et qui est très exigeant, forcément. De la même manière que Marguerite Duras, dans l'écriture du roman, a aussi fait une place, et dans son cinéma, une place à part, je trouve que Godard, voilà, il a ouvert des portes, il a enfoncé des portes même. Et c'est des registres qui vous correspondent, Bruno Gélin. Ce sont des choses qui vous parlent particulièrement. Des manières de faire les choses qui vous parlent particulièrement.
1: Ben, écoutez, c'est des modèles. C'est des modèles, puisque Godard a cessé d'inventer un langage. D'abord, il y a une inscription politique. Chaque film, en fait, c'est une inscription politique de son époque. Que, si vous voulez, il a ouvert des champs de possibles et d'écriture qu'on avait. Je veux dire, il a été précurseur de vraiment d'un langage. Mais enfin, quand je dis un langage, c'est plutôt des langages multiples, puisque ce qui est fascinant avec Godard, c'est que presque le film qui suit détruit le film précédent. C'est-à-dire qu'il y a comme quelque chose dans sa filmographie qui a à voir avec un jeu de massacre. C'est-à-dire qu'il peut passer d'un film à tout petit budget, les Carabiniers tournés en 3 semaines en banlieue parisienne, où il reconstitue la guerre avec un char, des acteurs inconnus dans un noir et blanc un peu sale, à Au mépris, qui est le film suivant. Alors là, c'est Technicolor, des grosses équipes, des stars, puisque voilà, il y a
0: Brigitte Bardot, Piccoli.
1: Il y a toujours chez Godard. Bah, d'abord, c'est un être qui est vraiment construit sur qui avance sur un principe de contradiction, mais de contradiction déjà à l'intérieur, c'est-à-dire que c'est des mouvements de pensée. Et si vous voulez, il n'y a pas plus critique des films de Godard que Godard lui-même, quoi.
0: Ouais.
1: Il a quand même construit la plupart de ses films, à la fois un peu par provocation, mais je pense aussi pour pouvoir continuer à être en mouvement, quoi. Et pendant 50 ans, en fait, il n'a jamais fait deux fois le même film, quoi. C'est quand même...
0: C'est quand même fort, oui. Et à propos du langage, il a justement travaillé sur le non-langage, sur les mots. Enfin, et c'est quelque chose que vous exploitez, dans le bon sens du terme, dans cette pièce, justement, 9 minutes 43, dont on peut peut-être préciser le point de départ de cette affaire.
1: Ça fait alors 9 minutes 43, c'est le temps qu'il a fallu à Anna Karina, Claude Brasseur et Samy Frey pour traverser le Louvre en courant, le musée du Louvre en courant, pour battre un record. Et ce qui est une idée absolument idiote, et c'est une ouverture, c'est une séquence en ouverture du film Bande à part.
0: Oui, en noir et blanc.
1: En noir et blanc. Ouais. Et voilà, je me suis dit, qu'est-ce qu'on peut faire avec cette idée idiote? Est-ce qu'on peut nous-mêmes rentrer dans cette idiotie? Et qu'est-ce que ça ferait de traverser en courant la filmographie entière de Godard? Voilà, c'est un peu sur un principe d'arroseur arrosé, hein, puisqu'il aimait beaucoup citer le travail des frères Louis Lumière. Mmh. Et c'était un peu voilà, prendre Godard à son propre piège. Et puis ce qui m'intéressait, c'était que forcément c'était si vous voulez, c'était voué à l'échec. Et je voulais voir qu'est-ce qui allait rester de cette
0: course,
1: de cette course.
0: Ouais, d'où le parallèle. Ouais. Pardon. Non. D'où le décompte chrono 00.09.43 qui s'affiche en début de spectacle sur une scéno bifrontale où à gauche il y a de la musique en direct et des chansons avec une pianiste, et à droite les éléments de décor qui vont se déployer, la fameuse tablée avec tous les comédiens qui là vont avec, après ouverture du rideau quand même, parce qu'on est au théâtre, il y a les fondamentaux, il y a donc ce déploiement dans la scénographie qui pose les choses après des premières impressions avec une ambiance de manif. Alors là, on reste quand même, on dit tiens, on y est. Alors c'est d'autant plus intemporel que c'est un ombre chinoise et que cette manif, elle pourrait être il y a longtemps, en 68 ou en 2026, aujourd'hui. Donc d'emblée, là, le spectateur est saisi par en se disant, bon, là, on est dans la manif, on est dans ce qui se passe aujourd'hui chez nous. Et je crois que tout au long de la pièce, vous faites des allers-retours entre les années 60 et les préoccupations contemporaines de la jeunesse, justement, de cette fameuse jeunesse. Et d'ailleurs, le mépris, vous utilisez le mépris, je trouve, à un moment donné, très émouvant. Et on se dit, oui, ils ne sont pas écoutés, ces jeunes, ils ne sont pas respectés. Et le mépris vient bien ponctuer cette chose-là.
1: Écoutez, merci pour votre analyse. C'est vrai que après ce principe de 9 minutes 43, bon, je peux rassurer les auditeurs, le spectacle dure plus que 9 minutes 43.
0: On ne voit pas passer le temps, mais bon.
1: On n'a pas pu traverser Godard en moins d'une heure trente. Mais il y avait cette idée de dresser un portrait d'une jeunesse révolutionnaire en 68. Hein. Donc on s'est beaucoup inspiré du film de Godard, La Chinoise,
0: oui.
1: Avec cette tension entre, et à la fois, un discours et une action, hein, puisqu'il y a quand même eu dans cette génération aussi des chausse-trappes, on va dire. Il y a aussi des gens qui se sont engouffrés comme ça, un peu naïvement dans des courants politiques. Mais ça m'intéressait, et surtout ce qui m'intéressait, c'est de faire dialoguer cette génération avec la jeunesse d'aujourd'hui, de comprendre un peu finalement qu'est-ce qui dans cet écart de temps, qu'est-ce qui reste, qu'est-ce qui a disparu, qu'est-ce qui nous interroge par rapport aussi à des choses qu'on aurait peut-être pu faire, et comment en fait Parce que c'est toujours la même question, comment à la fois naît une conscience politique et quel type de moyens d'action on peut mettre en œuvre pour, au final, parce que je pense qu'on le rêve tous,
0: changer le monde,
1: un monde voilà.
0: meilleur. Et donc il y a beaucoup d'exaltation qui est dans ce registre-là, de l'exaltation, des propositions de détruire adieu au langage, supprimer l'argent, le mariage, les prisons, l'église. Alors là, il y a toute une exaltation et en même temps, dans le même temps, oui, la perplexité pour concrétiser toutes ces aspirations, pour agir, quoi. Qu'en est-il des actions qui, c'était déjà ça en 68 et c'est sûrement ça encore aujourd'hui. C'est comment voilà, arriver à faire coexister cette aspiration à changer, à faire un monde meilleur. Et comment faire, quoi? Bon, y a une séquence frappante, c'est quand une des jeunes femmes met une ceinture d'explosifs à la taille. Là, bon, ça plombe un peu l'atmosphère, un peu beaucoup, parce que tout d'un coup, il y a un enjeu vital qui opère là, et ça sidère, il y a un effet de sidération sur ses camarades. Je dis camarades parce que voilà, il y a aussi toute l'ambiance communiste hein, qui est là. Bon, c'est formalisé par une tablée et des dialogues, et des affrontements, des échanges, des complicités. Mais comment faire les choses sans tomber dans l'écueil du terrorisme, clairement, et en même temps à se faire entendre et à ce que les choses changent véritablement. Il y a cette forme d'impuissance qui se révèle au fil de la pièce aussi.
1: Tout à fait. Et puis, c'est... Enfin, je pense que les questions sont toujours pas résolues.
0: Hein. Oui.
1: Et que, on va dire que le réel est venu nous percuter de manière frontale. C'est sûr que j'avais le désir de cet endroit de dialogue quoi entre ces deux générations.
0: Vous ne pouviez pas imaginer qu'elle se serait autant en symbiose avec l'actualité.
1: Non, pas du tout. Et c'est toujours, c'est assez vertigineux. Je dois dire, à la fois, c'est porteur d'espoir. Je trouve. Moi, je suis clairement solidaire avec les mouvements lycéens et étudiants, très en colère par rapport, à la réaction disproportionnée d'un État qui d'une certaine manière refuse d'écouter sa jeunesse. Et ça, c'est très inquiétant pour une société. Et donc, je suis terrifié par rapport à tout ce qui s'est passé pendant ces manifestations. Et en même temps, c'est quand même que cette jeunesse-là aille dans la rue, revendique... des conditions déjà, des conditions de travail, mais au-delà de ça, en fait, il y a quelque chose qui supporte plus dans le monde, quoi. Et en fait, notre jeunesse, c'est notre avenir. Donc, à un moment donné, il va bien falloir qu'on écoute, qu'on les écoute, quoi. Et c'est sûr que je parlais de vertige. Mais c'est assez incroyable quand je vous dis il y a pas d'autre terme, c'est le réel, il rentre pas par effraction, mais par contre il produit une sorte de fracas avec
0: oui, il y a une forme de spontanéité, mais en fait qui est une spontanéité apparente, parce qu'en réalité il y a un fond de colère qui germe depuis longtemps déjà. Et d'ailleurs dans les ambiances de manif, il y a une combinaison de slogans entre les slogans 68ard, prolétaires de tous les pays unissez-vous, et les slogans d'aujourd'hui, Macron démission. Bon, c'est très drôle hein, ça, la dans le public, il y avait beaucoup de jeunes hier au soir, beaucoup, beaucoup de jeunes qui ont apprécié ces choses-là. Et il y a donc cette... on remet dans le contexte, dans ce qui se passe aujourd'hui. La classe ouvrière, ben, elle n'est plus du tout présente comme elle était à l'époque. Hein. C'est plus général maintenant, c'est l'ensemble de la société. Et leurs revendications, ce qui change d'autres revendications sur le prix de la vie, le prix de l'essence et tout ça. Et eux, ils ont une espèce d'ouverture, ils veulent apprendre. Ça, c'est touchant quand même. Ils veulent apprendre. Ils se font tabasser parce qu'ils veulent apprendre dans de bonnes conditions. C'est quand même incroyable, cette affaire. Donc, ça suscite quand même des réactions, à la fois des parents d'autres gens qui ont une conscience politique ou autre. Et ce qui fait qu'ils sont finalement... ils sont plébiscités, hein, c'est intéressant. Ils ne sont pas abandonnés. Il n'y a que la police qui tape dessus et les politiques qui les ont pris à dos au départ. Donc, c'est intéressant. Ils ont déstabilisé les choses comme ça, avec leur jeunesse, leur spontanéité. Ils se sont exposés. Et comme vous dites, moi, je suis évidemment d'accord avec vous. J'espère seulement qu'ils ne vont pas se mettre trop en péril et qu'on va pas pourrir leurs revendications parce qu'elles sont louables, quoi. Bon. Et on retrouve dans la pièce, il y a des personnages, on va dire, idéalistes qui aspirent à des choses, des femmes qui disent des choses. Il y a des relations entre les différentes personnes de cette tablée, des conflits, de l'amour, du désir. Tout ça se joue dans le même espace, dans le même temps-lieu, dans le même décor. Hein, vous avez choisi de cette chose-là avec une grosse création plastique, hein, notamment sur le thème de la publicité qui a envahi les esprits et qui pourrit pas mal de choses aussi. Tout ça, parce que vous êtes aussi quelqu'un, un plasticien, hein, vous aimez travailler la matière aussi dans ce spectacle, c'est flagrant aussi. Et le travail sur les corps, le corps, c'est quelque chose qui est important dans votre approche, dans votre pratique, de sorte qu'il y a des temps chorégraphiés, des temps de la danse carrément, sur justement Rita Mitsuko et autres, et puis des espèces de mouvements du corps qui font comme un arrêt sur image. Et donc il y a des clins d'œil entre le cinéma et le théâtre. Ça, c'est assez astucieux, je trouve.
1: Bah, écoutez, merci. Après, il y a quelque chose qui est important dans la construction. D'abord, c'est vraiment une écriture, la dramaturgie, elle s'est faite au plateau, quoi. Donc il y a quelque chose dans un aller-retour, on regardait les films de Godard, on faisait des improvisations, et puis on commençait comme ça. C'est un processus lent, parfois laborieux, parfois un peu qui peut plonger les interprètes dans des doutes assez vertigineux. Et c'est un peu on travaille de manière empirique, c'est-à-dire qu'on essaie petit à petit de comprendre comment je voulais pas reproduire des séquences de films de Godard, mais poser cette question, puisqu'on vous parlez d'une scène croisée où il y a plusieurs en simultané, plusieurs histoires qui se déroulent dans le même temps. Donc il y avait comme ça cette idée de créer une sorte de plan séquence au théâtre, voilà. Et un plan séquence qui pourrait traverser plusieurs films finalement, quoi. Et puis il y a la question qui a été centrale, qui est celle du montage et cette question de parce que chez Godard, c'est essentiel. Il a une très belle phrase où il dit « Le montage, c'est ce qui produit du rapprochement. » Et puis, il développe aussi, puisqu'il a beaucoup, beaucoup parlé de montage, que l'aspect politique ne peut venir que par le montage. C'est-à-dire qu'une image seule, finalement, ne peut pas être politique. C'est le rapport d'une image à une autre qui peut faire en sorte que, dans ce rapprochement, il y ait comme ça une question ou une idée politique qui se développe. Mais c'est vraiment dans la relation, en fait. C'est la relation. Et donc on a expérimenté pas mal de principes pour penser, travailler cette idée-là, à la fois dans la narration, d'une sorte de mouvement comme ça permanent de simultanéité, et en même temps avec une écriture qui est fragmentée, avec des sortes d'opposition un peu à la manière de Godard quand il fait ses jeux de massacre, c'est-à-dire presque une séquence à nulle une autre, quoi. Et en tout cas, donc c'était quand même au cœur des recherches, et ça a été vraiment passionnant. On n'est pas au bout, hein. On découvre, puisque hier c'était la deuxième représentation, donc on continue à expérimenter, à explorer ces questions-là qui sont assez complexes pour les interprètes, parce que les interprètes restent sur le plateau pendant 1h30.
0: Tout à fait. Ouais.
1: Et avec effectivement des histoires croisées, des destins, puisque je ne sais pas si on peut parler de personnages, mais en tout cas on peut parler de figures et surtout de trajectoires pour chacun, hein, puisque à la fois, vous en parliez tout à l'heure, il y a la question du politique qui est centrale, et il y a aussi dans ce centre, peut-être en périphérie, mais la question de l'intime. Comment les choses sont poreuses, et comment l'intime et le politique finissent par s'entremêler et parfois complexifier les rapports, ou au contraire les enrichir. Mais j'aimais bien cette idée-là de voir cette jeunesse avec une conscience politique forte être traversée aussi par par leur histoire individuelle.
0: Et leurs propres contradictions également.
1: Et leurs propres contradictions. Beaucoup travaillé sur cet aspect-là. Ouais.
0: Oui. On va écouter juste...
1: Et en même temps, dans la construction du spectacle, avec des contrepoints très forts qui nous renvoient, parce que l'idée, c'était vraiment pas de faire un spectacle donneur de leçons, mais plutôt un spectacle qui nous renvoyait à nos propres contradictions. Et j'en fais partie, c'est aussi les miennes que j'interroge en faisant ce spectacle-là.
0: On va mettre une petite ambiance Godard avec la bande-annonce du Mépris, et on se reparle après.
2: Bientôt.
3: Bientôt.
2: Sur... 7.
3: Écran. La femme.
2: L'homme.
3: L'Italie.
2: Le cinéma.
3: Avec Brigitte Bardot et Michel Piccoli.
2: L'Alfa Romeo.
3: Le musical.
2: La statue grecque.
3: Le revolver.
4: Le nouveau film traditionnel de Jean-Luc Godard.
3: La gifle.
2: La chambre à coucher.
3: Le baiser.
2: La salle de bain.
4: Avec Jacques Palance, Georgia Moll et Fritz Lang.
2: Le fou.
3: La starlette.
2: Le vieil homme.
3: La mer.
4: D'après le célèbre roman d'Alberto Moravia.
3: La tendresse.
2: La vengeance.
3: Les caresses.
2: La souffrance.
4: photographiée dans toute la magie du Francoscope et du Technicolor.
2: L'escalier.
3: La promenade.
2: Le livre.
3: Le bateau.
4: Une tragique histoire d'amour dans un décor merveilleux.
3: Les disputes.
5: Le soleil.
3: La trahison.
2: La mort.
4: Une merveilleuse histoire d'amour dans un décor tragique.
3: L'amour.
2: L'obscurité.
3: Les malentendus.
2: La beauté fatale.
3: Fatale.
0: Le mépris, Godard. Et je trouve que cette bande-annonce, elle est très théâtrale en réalité. Parce que même si on ne voit pas les images, on y est quand on connaît le film et tout. C'est vrai que Brigitte Bardot est sublime, que les lumières sont sublimes, mais que l'histoire est extrêmement tragique. Et cette notion de mépris, elle est formidable, vraiment. Moi, j'ai eu beaucoup d'émotions à réentendre, ne serait-ce que la musique. C'est Georges Delerue, je crois, qui a fait cette musique-là. Bruno Gélin, on est en conversation par rapport à la création de 9 minutes 43, un Jean-Luc Godard cut-up, qui est d'après l'œuvre donc, de Jean-Luc Godard, que vous avez choisi de traverser rapidement, à toute vitesse, avec la troupe de l'atelier du Théâtre de la Cité. C'est jusqu'au 15 octobre au Théâtre de la Cité, bien sûr. Et j'avais envie de vous interpeller aussi sur la question des idées fausses et des vraies idées et des fausses idées. Parce que justement, c'est aussi un propos qui interpelle tout le monde et de comment il y a des phrases comme l'objectivité qui m'écrase, la subjectivité qui m'exile, enfin des phrases comme ça qui restent dans la tête quand on sort de la pièce, de l'avenir plus présent que le présent, où commence quoi, noyer le réel, enfin il y a énormément de choses qui se proposent. De mots, et tout en disant que non, que le langage, les mots, c'est fini, enfin bon, qu'il faut dire adieu au langage, et en même temps, les mots sont là, hein, dans ce théâtre. Et comment. Il y a le questionnement aussi, comment on fait du vrai théâtre. Voilà, c'est toutes ces choses-là qui sont proposées dans cette création avec tous ces jeunes comédiens et comédiennes que vous avez réunis autour de cet univers de Godard.
1: Écoutez, le texte que vous citez, en fait, c'est le texte de Fain. Et en fait, c'est un texte qu'il lit dans deux, trois choses que je sais d'elle, qui est un texte absolument sublime et quelque part qui est annonciateur de sa dernière période, c'est-à-dire c'est, petit à petit cette forme d'adieu au langage. Mais là où vous avez raison, c'est-à-dire que même si on constate l'impossibilité du langage pour aller au plus proche de nos pensées et que parfois le langage nous éloigne même, crée des barrières, crée des limites à notre propre monde. Mais de cette sorte de combat, finalement, reste, même si c'est une défaite, la tentative d'avoir essayé au maximum de poser des mots, d'essayer d'apprivoiser, d'être au plus proche d'une pensée. Même si c'est une sorte de combat perdu d'avance. Et dans le mouvement également, il y avait quelque chose qui m'intéressait, puisque en fait Godard, à un moment avec le groupe Tsigavertov, a décidé de ne plus signer de son propre nom. C'était pendant 68, pendant 4-5 ans, ils ont réalisé en collectif des films très politiques qui étaient rarement projetés dans les salles. En tout cas, il a quitté la production classique, et puis au final, il a aussi quitté ce groupe parce que je pense qu'il réussissait pas non plus à s'épanouir, voilà, en tant qu'auteur, c'est-à-dire que le collectif avait aussi des limites, et il est revenu, et c'est ça que j'aime beaucoup, c'est-à-dire que il est revenu finalement à la politique, mais par le chemin de la poésie. Ses derniers films, c'est comme si il avait changé de fusil d'épaule par rapport à un endroit de militant. C'est comme si de nouveau, alors que même il était en train de lui-même faire cet adieu au langage, mais comme si seul la poésie pouvait encore agir de manière active dans le monde.
0: Et en cela, il s'adresse aussi à la jeunesse, parce que s'il y a un territoire où les jeunes peuvent se manifester et non pas de trop de censure, c'est la poésie précisément. Hein. C'est là qu'il y a une grosse production poétique des jeunes. Quoi. C'est un endroit où ils vont volontiers, où ils trouvent peut-être réponse à ce qu'ils ont envie de dire. Moi, j'ai une image de Godard avec Truffaut haranguant le public, la presse et le public au Festival de Cannes, pour que le festival soit annulé en 68. J'ai cette image-là de ces deux réalisateurs qui, après, malheureusement, se sont fâchés, mais qui faisaient partie de la nouvelle vague. Et j'ai cette image de Godard en train de dire « On ne peut pas tenir ce festival dans ces conditions, soyons solidaires des ouvriers, tout ça. » Enfin, voilà, il faisait pas semblant, quoi. Alors, c'était
1: paroles exactes, je crois, c'est « Vous me parlez gros plan et travelling, et moi, je vous parle de solidarité avec les étudiants. »
0: C'est ça, voilà. Ouais. Voilà. Donc déjà, voilà, il y avait déjà ce parti pris. Donc, qui est développé dans cette pièce, 9 minutes 43, portée par cette troupe, qui est très émouvante aussi, avec ses disparités, ses sensibilités différentes. C'est frais, il y a une fraîcheur et en même temps une belle proposition, avec un très beau monologue final sur une matière mouvante et ondulante, qui laisse libre cours à tous les possibles, peut-être, et à moins de désespérance, qui sait.
1: À plus d'espoir, en tout cas.
0: Voilà, c'est cela. Merci beaucoup, Bruno Gelin, pour cet échange, et bonne suite à vos propositions. On aura plaisir à vous accueillir au studio un jour prochain, puisque, alors, vous êtes dans le Tarn, sur ce lieu. Quelques mots juste sur ce lieu dans le Tarn, parce que c'est quelque chose d'important, puisque vous êtes voisins, finalement, là, on pourrait venir vous voir.
1: Tout à fait. Écoutez, c'est effectivement important, puisque avec ma compagnie, La Grande Mêlée, on a créé un lieu de résidence et de création artistique, avec l'idée d'accompagner beaucoup aussi les jeunes compagnies. Et c'est une ancienne usine textile. Donc il y a un énorme plateau. J'ai pas voulu transformer cette usine en boîte noire. Hein. Donc voilà, il y a jusqu'à 200 ouvrières qui travaillaient dans ces endroits, avec des machines assourdissantes, dans des conditions parfois très très.
0: Donc le lieu est habité par tout ça.
1: Le lieu est habité, mais il est on a changé un peu la destination. On produit et on accompagne des spectacles. Et puis c'est très en lien à la fois avec le village de Boissezon, qui compte 400 habitants, et puis aussi tous les habitants maintenant, puisque ça fait 5 ans qu'on est installé à Boissezon, et il y a les habitants des alentours qui viennent assister à des sorties d'usine. On a appelé ça des sorties d'usine.
0: Oui,
1: c'est-à-dire
0: bien.
1: Que voilà, c'est le quelle que soit l'avancée du spectacle en cours, il y a des temps où où les habitants viennent voir des étapes de travail ou des répétitions en cours, et ça donne lieu à des échanges. Et maintenant, les habitants sont très, très ouverts à des formes très, très, très différentes.
0: Ils ont la chance d'avoir votre présence et toute cette effervescence et cette synergie vibratoire sur un lieu comme ça. Moi, je vous propose de venir vous voir en reportage un jour prochain.
1: Ah, voilà. Avec grand plaisir.
0: Eh bien, au revoir et merci pour ce temps partagé. Et bonne suite aux représentations de 9 minutes 43 au Théâtre de la Cité. N'hésitez pas à appeler, à réserver. Il y a des places encore, je pense. Mais c'était complet hier, hein, donc allez-y vite. Voilà. Merci beaucoup, Bruno Gélin. Au revoir.
1: Merci pour votre invitation. Au revoir.
0: Au revoir.

Eh bien voilà, le magazine culturel L'Impromptu, c'est fini pour aujourd'hui. Vous pourrez réécouter cette émission puisqu'elle sera éditée en podcast sur le site de Radio Éphémère sur l'onglet L'Impromptu. Et je vous donne rendez-vous à la semaine prochaine. Je remercie les invités qui ont participé à cette émission depuis leur temps de travail, Bruno Gélin précisément, et puis également toute l'équipe du Théâtre Garonne pour le spectacle Les Gaulois, Thomas Blanchard, Olivier Martin-Salvant et l'autrice Marion Aubert. Et puis je remercie également Dominique Burdin pour la mise en onde et la post-production de cette émission. Et on se donne rendez-vous à la semaine prochaine. Au revoir.

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1: Bonjour chers auditeurs, bienvenue sur Fréquence Cachée, émission musicale du jeudi à 17h sur Radio Éphémère 89.1, une semaine sur deux. Je suis Stéphane Fontan et ensemble nous allons explorer et redécouvrir des albums d'exception et des artistes oubliés. Vous pourrez dès demain retrouver cette émission en replay dans la rubrique podcast sur le site de Radio Éphémère. L'émission d'aujourd'hui est consacrée à un guitariste phare des années 90. Co-fondateur d'un des groupes de grunge les plus importants de la scène de Seattle, il se démarque par une utilisation unique des harmonies vocales et des compositions lentes, lourdes, à l'univers sombre et torturé. Plus métal que Nirvana et Pearl Jam, l'univers musical de ce guitariste est construit autour de riffs massifs et de mélodies hors du commun. Revendiquant autant l'influence de Black Sabbath et Van Halen que celle du blues et de la country, il n'a jamais cherché à jouer au guitar hero, préférant les riffs simples et le travail d'écriture aux démonstrations de virtuosité. Cet après-midi, nous revenons sur la carrière de Jerry Cantrell, guitariste, chanteur et principal compositeur d'Alice in Chains, et on attaque tout de suite avec We Die Young, ouverture du premier album Facelift, sorti en 90.

C'était We Da Young d'Alice in Chains. Son guitariste et fondateur Jerry Cantrell, né en 66 à Tacoma, dans l'état de Washington. Il grandit dans une famille de musiciens et commence la pratique musicale avec la clarinette et le chant choral avant de se tourner vers la guitare et le rock. Son intérêt pour les harmonies vocales et les tonalités sombres proviennent de la chorale de son lycée où il pratique le chant grégorien. Son père, Jerry Cantrell Sr., est un vétéran de la guerre du Vietnam et sera d'ailleurs la source d'inspiration de la célèbre chanson Rooster. Après le divorce de ses parents, Jerry Cantrell plonge à 21 ans dans une dépression après la perte de sa mère et de sa grand-mère à quelques mois d'intervalle. À la fin des années 80, il joue dans plusieurs groupes et passe notamment par le Texas, où il rencontre Dimebag Darrell, avec qui il restera ami jusqu'à la mort du guitariste de Pantera en 2004. De retour à Seattle, Cantrell rencontre Lane Staley et forme Alice in Chains avec Mike Starr et Sean Kinney en 87. Devenant rapidement le principal compositeur du groupe, il écrit la majorité des riffs et partage le chant avec Staley. Leur association vocale basée sur des harmonies très particulières devient l'une des signatures d'Alice in Chains. Bon, le groupe est quand même assez connu, mais nous sommes sur Fréquence Cachée. J'ai donc choisi de revisiter chronologiquement la discographie de Jerry Cantrell et d'Alice in Chains à travers des morceaux rares et peu connus. On écoute tout de suite Fear the Voices, single enregistré à l'époque du deuxième album Dirt en 92.

C'était Fear the Voices d'Alice in Chains, une chanson très intéressante puisqu'elle est coécrite par le bassiste Mike Starr et qu'elle renvoie à l'héritage glam metal de leur début mais n'a pas été retenue pour figurer sur Dirt, probablement parce qu'elle ne parle pas des ravages de la drogue qui est le thème principal du disque. Avec ses deux premiers albums, le groupe s'impose parmi les formations majeures de la scène de Seattle, tout en conservant un son beaucoup plus proche du metal que celui de nombreux groupes qualifiés de grunge. L'arrivée du bassiste Mike Inez en 93 va donner un second souffle au groupe qui va enregistrer de nouvelles chansons, dont deux étaient prévues pour figurer dans la BO du film Last Action Hero de John McTiernan avec Arnold Schwarzenegger. Le film s'ouvre sur la scène culte du duel entre l'éventreur et le personnage de Jack Slater. Voici la chanson What the Hell I Have.

A Little Bitter d'Alice in Chains. Cette chanson date de 93, mais son univers musical oppressant et nihiliste colle parfaitement avec celui de l'album éponyme suivant, avec la pochette du chien à trois pattes. Un aspect passionnant de la carrière de Jerry Cantrell, c'est sa capacité à produire des mélodies inoubliables et des ballades splendides en parallèle de la noirceur des morceaux électriques. Et parfois, il arrive à mélanger les deux en même temps. En 94, sort Jar of Flies, le premier EP de l'histoire à débuter numéro 1 aux charts aux États-Unis. On écoute tout de suite I Stay Away, probablement la chanson la plus déroutante d'Alice in Chains.

C'était I Stay Away d'Alice in Chains, sorti sur Jar of Flies. L'année suivante, en 1995, le troisième album d'Alice in Chains, donc le fameux disque avec le chien à trois pattes, c'est donc le chien de Jerry Cantrell, présente un son moins abrasif et des morceaux étranges et inattendus. L'univers est glauque à souhait et les paroles morbides de Len Staley ne laissent aucun doute quant à sa détresse physique et mentale. On va écouter un des morceaux les plus incongrus d'Alice in Chains, jamais joué sur scène. Son tempo rapide sur le couplet est une anomalie dans la discographie du groupe et on entend le batteur Sean Kinney hurler « Big Big Money », voici « So Close ».

C'était So Close sur l'album éponyme d'Alice in Chains. L'année suivante, en 1996, Lane Staley enregistre le live MTV Unplugged, mais est incapable de finir la tournée d'ouverture du groupe Kiss avec Alice in Chains, entraînant l'arrêt du groupe qui est obligé d'annuler le reste de sa tournée. Il enregistrera encore deux chansons avec Alice in Chains, Get Born Again et Died, mais décédera en 2002 à l'âge de 34 ans. Cantrell entame alors une carrière solo avec Boggy Depot en 1998. Les chansons sont moins lourdes mais comportent le son signature de Jerry Cantrell. On écoute tout de suite deux chansons de ce disque. Voici à la suite Cut You In et Keep the Light On.

C'était Cut You In et Keep the Light On, deux chansons du premier album solo de Jerry Cantrell, Boggy Depot, un disque souvent considéré par les fans comme étant le quatrième album d'Alice in Chains, puisqu'il joue avec le bassiste Mike Inez et le batteur Sean Kinney, et des invités prestigieux comme Angelo Moore de Fishbone, Les Claypool de Primus et Rex Brown de Pantera. Son deuxième album solo, Degradation Trip, sort deux mois avant la mort de Lance Staley, et Cantrell part alors en tournée avec le backing band Comes With The Fall. Parmi les musiciens de Comes With The Fall se trouve le chanteur et guitariste William Duval. Jerry Cantrell décide de reformer Alice in Chains autour d'une nouvelle association vocale avec William Duval. L'album Black Gives Way To Blue sort en 2009, suivi de The Devil Put Dinosaurs Here en 2013. Le son est très lourd et les mélodies vocales plus travaillées que jamais, comme en témoigne le single Stone.

C'était Stone, single d'Alice in Chains, sorti en 2013 sur The Devil Put Dinosaurs Here. Pour la petite histoire, cette chanson était composée de tête par Jerry Cantrell, qui était incapable de pratiquer la guitare suite à une opération de l'épaule. Jerry Cantrell et son équipe reviennent pour un troisième album en 2018 avec l'excellent disque Rainier Fog. On écoute tout de suite la chanson Red Giant.

C'était Red Giant d'Alice in Chains, sorti sur Rain Your Fog en 2018. En parallèle, Jerry Cantrell poursuit sa carrière solo avec un disque plus acoustique, Brighton, sorti en 2021. On va tout de suite écouter la piste d'ouverture, A Tone.

C'était Atone de Jerry Cantrell sur son album solo Brighton de 2021. Fréquence cachée, c'est terminé pour aujourd'hui. J'espère que cet épisode sur Jerry Cantrell, guitariste d'Alice in Chains, vous aura donné envie de vous replonger dans leur discographie et on se retrouve dans 15 jours à la même heure pour un nouvel épisode de Fréquence cachée. On se quitte avec Vilified, première chanson du dernier album solo de Jerry Cantrell, I Want Blood, sorti en 2024. Bonne écoute, montez le son sur Radio Éphémère.

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1: Il est 19h, on est jeudi et comme tous les jeudis, c'est le 19 hors taxe sur FMR. On l'a même en double aujourd'hui puisque Yannick teste notre DAB, notre stream. Je ne sais pas, qu'est-ce que tu es en train de faire, Yannick ?
2: Non, je suis en train de virer la précédente.
1: il y avait quelque chose, d'accord.
2: Voilà.
1: Merci à toi en tout cas pour ton action de virer la précédente pour éviter que je fasse des doublons de jingle, c'est ça ?
2: Mm-hmm.
1: Ça va ? T'as passé une bonne semaine ?
2: Oui, bah 7 jours.
1: 7 jours, comme toutes les semaines. Super. Voilà. Vous êtes peut-être en train de nous écouter dans votre voiture, surtout si vous appelez Mathieu et que vous êtes presque en retard. Ça me fait plaisir de savoir que vous m'écoutez à distance. Et nous avons une autre personne qui est avec nous dans le studio aujourd'hui. C'est Nicolas. Bonjour.
3: Bonjour.
1: Donc Nicolas Faré-Morère, c'est ça ?
3: Faré-Morère.
1: J'ai dit Faré, pardon. Faré-Morère. donc écrivain.
3: C'est ça.
1: Et musicien. Mais ça, on va surtout axer sur l'écriture aujourd'hui. On va parler de ce livre qui est sorti il n'y a pas très longtemps, en 2026, cette année.
3: Oui.
1: Et exactement. On va découvrir un petit peu tout ça tout au long de l'émission. On aura une chronique de culture générale, une chronique de polar et littérature avec Un bruit qui court dans la nuit de Betty, de la musique et un petit agenda pour terminer. On commence tout de suite avec la playlist que nous a préparée Nicolas. Il s'agit de Mineurs en danger de Berrurier Noir.
3: Exactement.
1: Et bien, peut-être que tu pourras nous en dire quelques mots plus tard, mais on va l'écouter d'abord. À tout de suite.

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1: Notre invité de ce jeudi vient nous parler de son livre qui s'appelle « D'essence ordinaire » qui est sorti cette année. Et du coup, on va en parler pendant toute l'heure. Est-ce que déjà, Nicolas, est-ce que tu veux bien te présenter ?
2: Oui, alors Nicolas, 49 ans, papa de deux enfants et puis passionné de tout un tas de choses.
1: Tout un tas de choses, dont l'écriture, que tu as commencé très jeune peut-être, ou ça c'est arrivé récemment ?
2: Alors, c'est en deux parties, effectivement. J'ai commencé très jeune avec l'écriture de poèmes et de petites nouvelles. Pas mal d'écriture de textes pour mes groupes, mes différents groupes de rock et de punk rock. Et puis, j'ai attaqué l'écriture de romans il y a quelques années pour aller encore un peu plus loin.
1: Donc les romans, c'est tout récent, c'était 2023 le premier, je crois, j'ai vu.
2: Oui, exactement, ouais. Et j'ai mis quelques années à l'écrire quand même, donc j'ai commencé quelques années auparavant.
3: Dans quelle mouvance, les romans ?
2: Alors, on est plutôt sur du quotidien, de la quête de sens, de la quête de soi, un petit peu, avec des personnages un petit peu losers, comme j'aime bien, les losers magnifiques, qui sont chers à mes goûts dans le cinéma, etc. Et puis, il leur arrive des tas de choses et des choses un petit peu mystiques. J'aime bien aussi explorer ce côté-là. Quoi.
3: Mystique, un peu comme une sorte de complexe du messie dans le genre ou...
2: Pas tout à fait. Mes influences vont plutôt être du côté de personnages comme Constantine. Un petit peu, c'est des personnages qui veulent le bien de l'humanité, mais qui sont eux-mêmes happés dans une espèce de côté sombre qui les habite.
3: Comme un anti-héros, quoi.
2: Ouais, exactement. Ouais. J'aime bien les anti-héros et j'aime bien quand tout n'est pas manichéen. C'est-à-dire que les bons sont pas totalement bons et les méchants pas totalement méchants.
1: C'est un peu la réalité, en vrai.
2: Ouais, exactement.
3: Puis, comme on dit, c'est pas noir, c'est pas blanc. Il y a des gris, il y a des zones de gris, il y a plein de gris. Il y en a plein, la palette.
2: Exactement.
3: Il y a plein de palettes.
1: Donc les inspirations, est-ce qu'il y a d'autres d'autres écrivains qui t'inspirent ?
2: Ouais, alors j'ai énormément lu quand j'étais jeune. J'ai beaucoup lu les classiques, L'île au trésor, Les Misérables, etc. Et puis j'ai découvert des choses un petit peu plus sombres, comme les Stephen King, Edgar Allan Poe, des choses qui vont un petit peu chercher dans la psyché humaine. Et donc ça m'a passionné.
3: Lovecraft aussi.
2: Pardon ?
3: Lovecraft aussi ?
2: Ouais, Lovecraft aussi, exactement. Tout ce qui va explorer...
3: Tout ce qui est dark, quoi.
2: Ouais, tout ce qui est dark et tout ce qui va explorer un petit peu les différents aspects de la psychologie et des personnages.
1: C'est intriguant.
2: Ouais.
3: Du coup, t'as dû lire, t'as quand même pas mal dû lire Machiavel, les trucs comme ça au départ, non ?
2: Alors, pas trop, parce que c'est ce que j'allais dire, j'ai arrêté finalement à un moment donné de le lire... peut-être par désintérêt à un moment donné, et j'ai basculé sur le cinéma. Et le cinéma, c'est extraordinaire, quoi. On peut passer par plein de palettes de genres, de sous-genres et de personnages. C'est...
3: Parce qu'en lisant quand même Machiavel ou même Nietzsche, justement, ouais. Pour ce genre de personnages, quand même des très très bonnes bases bien expliquées dans la manière dont ils fonctionnent.
2: Ouais, je suis complètement d'accord. J'ai lu d'autres auteurs, mais pas Machiavel.
1: D'essence ordinaire, du coup, le nouveau roman qui est sorti cette année, c'était quel mois qu'il est sorti ? C'était au début d'année ?
2: C'est au mois de mai. Ouais, okay. C'est assez récent, mois de mai-juin, ouais.
1: D'essence ordinaire. Mm-hmm. Alors moi, je vais chercher un petit peu. D'essence ordinaire, qu'est-ce que c'est ?
3: C'est écrit comment déjà ?
1: Alors pas d'essence, c'est pas l'essence.
3: Non, mais il y a trois ou quatre façons de l'écrire, justement.
1: D-E-C-E-N-C-E.
2: Ouais.
1: D'accord. D'essence.
2: La décence.
3: Oui, voilà.
1: Donc j'ai cherché, c'est un sens moral inné et populaire qui pousse les gens simples à bien agir, à faire preuve d'entraide et à rejeter l'injustice au quotidien.
2: Exactement.
1: Donc là, ça me pousse aussi à savoir un petit peu quel est le pitch de cette histoire.
2: Yes, alors juste pour expliquer le titre aussi en deux mots, rapidement, moi j'aime tout ce qui est un peu humoristique, un petit peu l'autodérision, etc. Donc j'ai fait le petit jeu de mots avec l'essence ordinaire et la décence ordinaire. La décence, c'est quelque chose qui m'est très cher. C'est-à-dire qu'être capable de se comporter avec dignité, avec agir pour son propre bien, pour le bien des autres, être ouvert, etc. Enfin, tout ce que tu viens de citer. Et le pitch de ce bouquin, c'est l'histoire de Ben, qui a 27 ans, qui a un travail alimentaire, qui est en colocation, mais qui ne s'épanouit pas dans sa vie, qui cherche quelque chose de plus, qui cherche à laisser une trace de son passage sur Terre, mais il ne sait pas quoi. Il est complètement perdu. Et il va rencontrer dans une boutique de disques où il va régulièrement une actrice célèbre qui s'appelle Ivy. Et de cette rencontre va découler un certain nombre d'événements qui vont l'amener totalement vers autre chose et le sortir complètement de son quotidien.
1: Et pardon. Et du coup, c'est un livre. Donc, l'idée de ce livre, elle est née comment ? Est-ce que c'est quelque chose que tu avais dans la tête depuis longtemps ?
2: Ouais.
1: Peut-être même avant le premier. Est-ce que c'est la suite du premier livre que tu as écrit en 2023 ?
2: Non, pas du tout. Alors, on va rester dans le même esprit, c'est-à-dire que j'adore, comme je le disais tout à l'heure, explorer la psyché humaine et vraiment tous les recoins, y compris les recoins les plus sombres. C'est pas un livre non plus qui est rempli de désespoir. Au contraire, il y a une vraie touche d'espoir et quelque chose qui va se passer. Le premier était... le premier, il est né quand j'ai eu mon premier enfant, qui a 20 ans aujourd'hui. Donc l'idée du premier, c'était de j'ai eu une bonne carrière, entre guillemets, hein, petite carrière modeste, mais j'ai une bonne carrière de punk rocker. Donc j'ai couché sur le papier plein de souvenirs. Et tout est dans le titre, Sex, Drugs, Life. Donc le premier, vraiment, c'est semi-autobiographique. Mais comme je me suis dit qu'il n'y avait pas forcément quelque chose de très intéressant dans ma vie, de plus que les autres en tout cas, j'ai mis ça dans une histoire un peu fictive, avec pareil, un côté mystique, etc. Donc c'est à la fois semi-autobiographique et à la fois mystique. Le deuxième, il explore encore le côté, voilà, ce que je disais, mystique aussi, mais en même temps très ancré dans le quotidien, dans l'ordinaire de tout un chacun. Et c'est pas la suite du premier, c'est toute autre histoire.
3: Alors, pour t'inspirer, pour les personnages, manifestement, tu prends aussi un peu de toi, un petit peu de choses qui te concernent. Mm-hmm. Mais est-ce que tu t'inspires de personnes réelles que tu connais, à droite à gauche, t'as croisé ?
2: Ouais, y a un personnage qui est... Alors, j'ai complètement par hasard, j'ai fait la rencontre de Coral Trinity, qui est une ancienne actrice X de l'époque Marc Dorcel, années 90, etc. Et au-delà du côté sulfureux qu'elle peut avoir, etc., pourquoi pas, mais ce qui m'intéressait, c'est son parcours de vie. Et j'ai pu échanger avec elle. On a bu 2 ou 3 cafés à Paris ensemble. Et il y a un des personnages, effectivement, où je suis allé chercher cet aspect-là en fait, on connaît l'image publique, mais qu'est-ce qui se passe derrière, en fait ? Qu'est-ce qui l'a amené dans le milieu du X ? C'est quoi son parcours ? Qu'est-ce qu'elle en pense, etc. Donc il y a un des personnages du livre qui est inspiré de ça. Et puis après, le début de l'histoire est inspiré de Coup de foudre à Notting Hill, mais même si on n'y va pas du tout après, c'est pas du tout la même histoire. Mais voilà, je me suis dit, tiens, cette rencontre d'une actrice célèbre, etc., ça peut être intéressant. Donc ouais, je vais piocher à droite à gauche et j'évite absolument de partir dans le plagiat après, évidemment, quoi.
1: Tout à fait.
3: Après, tu parlais aussi de point de vue, de point d'humour, de humoristique. Mm-hmm. Et quand tu peux mettre ce genre de choses dans des histoires quand ils sont quand même assez durs ou assez sérieuses.
2: Ça passe par les dialogues énormément, en fait. J'ai des dialogues qui sont, alors moi déjà je le pensais un petit peu et en tout cas j'essayais de le transcrire comme ça, mais les lecteurs m'ont confirmé que les dialogues en fait sont très punchy, très réalistes. Ça pourrait être le dialogue de n'importe qui à la terrasse d'un café. Donc c'est empreint de beaucoup d'humour, d'autodérision, de punchline. J'essaye en tout cas de mettre ça et ça donne un côté assez réaliste à l'histoire. C'est pas quelque chose d'ampoulé, c'est pas quelque chose qui est trop pompeux, quoi. C'est très ancré dans le réel, quoi.
1: Très bien. Bon, on va continuer en musique. On a déjà bien décortiqué qu'est-ce que c'est ce livre, d'essence ordinaire. Juste avant qu'on passe à la musique, il est disponible où ?
2: Alors, il est disponible partout. J'ai la chance d'avoir une petite maison d'édition, mais qui est distribuée par Hachette. Donc, il n'est pas forcément en rayon, mais il est référencé Fnac, Cultura,
1: parfait.
2: Espace
3: Culturel. Même dans la nouvelle qui vient d'ouvrir, là ?
1: Ah.
2: Alors là, je ne sais pas encore.
1: Parce que moi, sûrement.
3: J'y suis allé, quelle déception !
1: Ah bon ?
3: Oh là là.
1: Ah, mais je ne suis pas encore allé, ouais. C'est aujourd'hui l'ouverture.
3: T'as pratiquement tous les rayons. T'as beaucoup plus de surface, mais les rayons sont plus réduits.
1: Ah bon ?
3: Ouais.
1: Donc, il y a moins de choses. Tous en rayon derrière, quoi.
3: Ah ouais, c'est un truc de malade.
2: Okay. J'irai jeter un œil.
1: Ouais, pareil, ça m'intrigue. Allez, on écoute AC/DC, Beating Around the Bush.

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1: Ouais, c'est un contraste musical là quand
2: ouais,
1: même.
2: Ouais, c'est vrai. J'ai pris le jingle. Peut-être une explication du choix de cette chanson.
3: Ouais. Comme on se le disait un peu en antenne, là c'est un AC/DC, c'est du classique évidemment. Moi c'est ce qui m'a amené vers le rock au sens large, avec des riffs de guitare incroyables, un groove de malade. Et là je me suis dit que le rock pouvait être vraiment très sexy à travers AC/DC. Et voilà, je suis peut-être un vieux con, mais je préfère la période Bon Scott, premier chanteur.
1: Bah, beaucoup, même pour les suivants qui ont connu uniquement Brian Johnson, quand ils ont commencé à écouter certains albums avec Bon Scott, ils se sont dit ouais, c'est différent et ça a plus de pêche, quoi. Il y a quelque ouais. chose de plus, quoi.
3: Ouais.
1: Ce morceau-là, c'est un truc de fou. Et quand ils le font en live, c'est chou. Même quand c'est Brian Johnson qui le chante, c'est un truc de fou, quoi.
3: Ah oui.
2: Deux passionnés qui parlent.
3: Exactement.
2: Ils ont oublié que j'étais là.
1: Ah oui, ben oui, mais bon.
2: Mais moi j'aime bien aussi. Hein. Ouais. Je suis pas passionné, mais j'aime bien.
1: Ah oui. Mais tu pourras même. Mais maintenant, si tu veux les voir en live.
2: Oui, c'est pas pareil.
1: Bah, t'auras plus que Angus Young.
2: Mince. Bon, on va écouter un petit peu Un bruit qui court dans la nuit. On va continuer en littérature. Un livre décrit par Betty, c'est de Karine Gjebel, Ce que tu as fait de moi, et on se retrouve dans quelques instants.

0: lectrices, lecteurs, enquêtrices, enquêteurs, bienvenue à tous. Vous écoutez Un cri court dans la nuit, votre chronique polar sur votre radio préférée. Peut-être découvrirez-vous des histoires intrigantes et intéressantes qui piqueront votre curiosité. Vous risquez de vouloir en savoir plus, mais promis, ça sera toujours sans spoiler.
1: What it is like to be a man experiencing these things is what it must be like for a fly to become a man and then go back to becoming a fly, simply not being able to express this in fly terms, as it were.
0: Le roman d'aujourd'hui, c'est Karine Gibel, Ce que tu as fait de moi. Cette nuit-là, dans un commissariat du nord de la France, les deux salles d'interrogatoire sont occupées. Et les deux personnes entendues sont le commandant Richard Méninville et le lieutenant Laetitia Graminski. Tous deux doivent répondre de leurs actes quant à la tragédie qui vient d'avoir lieu. Ils vont devoir reprendre toute leur histoire depuis le début, au mois d'août de l'année précédente, jusqu'à cette nuit cruciale. N'ayant plus aucun filtre, les deux agents vont se livrer. Seulement voilà, leurs versions seront-elles identiques? Qui dit vrai? Qui ment? Et surtout, comment un coup de foudre a-t-il pu avoir des répercussions si dévastatrices? Comment rattraper des mois de destruction causés par le fait qu'on n'était pas prêt à vivre la passion, la vraie, celle qui rase tout sur son passage? Cette histoire est sombre et dure, il ne pouvait donc pas y avoir de happy end, mais celle qu'a choisie l'auteur est peut-être la pire de toutes, même si ce n'est sûrement pas celle à laquelle vous pensez. Karine Gibel, Ce que tu as fait de moi, ou comment la passion dévorante brise des vies, au propre comme au figuré.

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1: Merci à Betty pour Un bruit qui court dans la nuit. On la retrouve la semaine prochaine avec un autre livre à découvrir. Et tout de suite, on écoute la playlist de Nicolas, Social Distortion, I Was Wrong. Et on se retrouve dans quelques instants pour la suite de l'interview.

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1: L'invité du 19 hors taxe, c'est Nicolas Fallet-Maurer qui est avec nous pour nous parler de son livre qui est sorti en mai 2026, D'essence ordinaire. On en a fait un petit peu le pitch tout à l'heure. On a parlé de Ben, donc du coup le personnage principal. On a parlé de Ivy, le personnage secondaire mais qui a quand même une grosse place. C'est un livre qui est un roman qui parle beaucoup de solitude, de quête, de sens et de la difficulté de trouver sa place aussi. C'est vachement ancré dans notre temps parce qu'on entend beaucoup cette thématique-là. Qu'est-ce qui vous a poussé à avoir voulu aborder ces thèmes?
2: Comme on l'a un petit tout à l'heure, c'est des thèmes moi, qui me parlent. Je mets beaucoup de moi dans mes bouquins. J'ai inquiété mes parents d'ailleurs qui ont lu ce bouquin, qui m'ont dit « Mais tu vas bien, qu'est-ce qui t'arrive ?»
1: C'est déjà comme ça.
2: J'ai dit « Non, ne vous inquiétez pas, tout va bien. » C'est une manière d'aller piocher au fond de soi tout ce qu'on a envie de sortir et c'est très sain de l'exprimer.
3: Et là, il rajoute « Mais tu es sûr que tu vas bien, du coup ?»
2: C'est ça, ouais. Mais t'es sûr, tu veux pas voir un psy ?
1: Mais du coup, ils se sont pas dit que pendant ta jeunesse, ton enfance, ils sont passés à côté de quelque chose, peut-être ?
2: Et tu mets le doigt pile poil dessus. Ma mère s'est excusée pour toute l'éducation qu'elle m'a donnée.
1: Oh, la pauvre.
2: Mais je l'ai rassurée. Je dis « Non, ça va, t'inquiète pas, je suis quelqu'un de bien aujourd'hui, c'est grâce à toi, quand même. »
1: Ouais.
3: Donc, ce qui veut dire que c'était pas le cas avant, quand même.
2: Ouais, ouais. Il y avait des petits non-dits dans la famille, comme dans beaucoup de familles. Donc, je sais plus quelle était la question d'ailleurs.
1: On parlait aborder les thèmes comme la solitude, la quête de sens.
2: C'est ça.
1: Surtout à cette ère du numérique où au final il y a beaucoup de personnes qui sont seules et entourées à la fois.
2: Ouais, et ça va encore plus vite aujourd'hui avec l'IA. On s'aperçoit qu'il y a des gens qui parlent à leur IA le soir en rentrant. Qui racontent un peu leur journée, qu'est-ce que tu penses,
3: j'ai des décisions à prendre. Et il y a pire, parce que maintenant, ça galope tellement vite qu'au Japon, ils se marient avec de l'IA.
2: Ouais,
1: c'est vrai.
2: Ouais, j'ai vu ça aussi. Ouais.
3: J'ai vu ça là, il y a deux semaines, j'ai dit putain, mais...
1: peut-être qu'ils les emmerdent pas.
2: Ouais.
3: Ah non, mais c'est un truc de fou, quoi.
2: Et du coup, moi, je trouve qu'effectivement, comme on n'a jamais eu autant de moyens de communication, on n'a jamais été aussi seul. C'est incroyable. Ouais. Donc du coup, c'est vrai que à travers moi, mes activités de musique, etc., où je me produis en concert, du coup, ou les séances de dédicace pour le bouquin, j'aime bien rencontrer des gens, en fait. C'est sympa. Tu discutes, tu apprends d'autres personnes. J'aime l'échange humain. Et j'essaie de le garder en ligne de mire, quoi, le plus possible.
1: Et ce livre est édité chez Le Lys Bleu, on en parlait juste avant. Ouais. Est-ce que c'est une maison d'édition qui est locale?
2: Non, c'est une maison d'édition nationale, c'est à Paris. Je vais faire un résumé rapide, sinon je vais faire chier tout le monde. Il y a trois grands types de maisons d'édition en France. Tu as les très grandes maisons d'édition, Grasset, etc., qui, elles, vont miser sur des jeunes auteurs de talent ou qui vont travailler avec des auteurs confirmés, qui vendent beaucoup. Tu as, on va dire, 90% de maisons d'édition.

0: Ils ont beaucoup de droits sur, sur le bouquin, mais il y a un pourcentage effectivement qui est aux alentours de 10-15% de...
1: Alors pour les jeunes auteurs qui pour éviter de se faire arnaquer, comment elles fonctionnent justement les petites boîtes qui te demandent 3000 balles?
0: Bah je sais pas, mais il y en a qui leur disent oui sûrement.
1: Ouais non mais je veux dire parce qu'après il faut se rémunérer quoi. Donc comment ils sont rémunérés si tu avances déjà 3000 balles pour les pour
0: bonne question, moi j'ai mis un veto très très vite donc j'ai pas forcément la réponse.
2: Et la quatrième solution, c'est pas aussi l'auto-édition?
0: Alors c'est ce que j'ai fait pour le premier. Par contre ça m'a fermé toutes les librairies.
1: Ah. Oui parce que c'est on peut facilement faire un bouquin, on peut facilement faire un disque, on peut facilement faire tout ce que tu veux, un film ou quoi que ce soit. C'est très facile. Évidemment, avec le talent qui va, mais c'est très facile de le faire. Par contre, c'est le distribuer qui est une autre histoire. Exactement. Et ça, c'est
2: le
1: c'est
2: réseau,
1: l'enfer.
2: C'est quelque chose.
0: Ouais, la c'est distribution l'enfer. En particulier. Ouais, c'est
1: si tu n'es pas, par exemple, en musique, si tu n'es pas sur un label. Un label qui a quand même pignon sur rue, tu ne seras pas distribué, même par les petits distributeurs. Si dans, pour les romans, tu n'es pas dans un, dans, sur un éditeur qui a justement quand même qui est plus ou moins reconnu, tu ne pourras pas être distribué non plus. Il y en a qui vont directement chez les, par exemple, la Fnac et compagnie, qui disent ben voilà, je suis auto-éditeur, je suis auto, voilà, j'ai ça, est-ce que vous le prenez ou non ? Autant te dire que c'est 90% de refus, quoi. Donc c'est un truc de malade.
2: Et puis c'est un travail en plus, quoi.
1: Les seuls trucs où tu peux avoir, ce sont les petites librairies qui pourront te l'accepter. Mmh. Moi, je le vois avec Laura, qui est à Crossover, qui est illustratrice, qui a créé son fanzine, là, dans une petite niche de distribution.
0: Mmh. Mmh. C'est là où toute l'expérience moi, du monde du punk rock que je fréquente depuis 30 ou 35 ans m'a servi, parce que c'est ce qu'on appelle le do-it-yourself. Hein, c'est-à-dire que tu prends ta cassette démo sous le bras, tu vas démarcher... tous les labels, tous les lieux de concert, les tourneurs, etc. Et puis c'est comme ça que ça marche.
1: Mais du coup, toi maintenant, avec deux romans en poche, tu as fait déjà aussi des conventions de livres de comment ?
0: Je suis en train de programmer tout ça. Là, j'ai déjà des choses qui sont planifiées jusqu'en janvier 2027. Donc j'ai de la chance. Enfin, j'ai de la chance. C'est beaucoup de travail, beaucoup de démarchage.
1: Il y en a beaucoup, mais c'est surtout après 2027 de janvier où il y en a pas mal.
0: Je continue en fait au fil de l'eau à démarcher, à relancer, à aller voir physiquement. Donc là, j'ai la chance, ça fait 3 radios aujourd'hui. Donc, je pensais pas avoir au moins 3 radios il y a quelques temps encore.
2: Ça commence à payer, c'est bien.
0: Ça commence à payer, ouais.
2: Et au niveau du travail que ça représente, un livre aussi, parce qu'il y a tout le travail en amont, combien de temps tu as mis pour écrire celui-là ?
0: Alors, le premier, j'ai mis plusieurs années. Celui-là, bizarrement, j'ai mis un an et demi à peu près. Après, c'est une discipline, c'est du travail, c'est autant du plaisir que de la souffrance. C'est un truc un peu masochiste. Surtout que moi j'écris pas beaucoup en termes de temps, c'est une demi-heure ou trois quarts d'heure par jour. Par contre, je reprends sans arrêt, quoi. Je change les mots, je change la longueur des phrases.
1: Et après, pour l'histoire elle-même, est-ce que tu pars déjà avec, en sachant très bien quelle serait la fin? Et après, tu établis tout le cheminement vers la fin.
2: T'as un tableau avec des cordelettes ou
0: pas ? Non, j'adorerais.
1: Alors justement, est-ce que tu le fais justement en partant de la fin dont tu sais où tu veux aller et tu construis ton histoire jusque-là ? Ou est-ce que tu débutes ton histoire et tu inventes jusqu'à la fin ?
0: Alors j'ai envie de dire les deux en fait, parce que j'ai déjà la trame globale de l'histoire. En général, quand je commence, je sais où je veux aller, je sais où je veux amener le lecteur. Et puis moi-même par la même occasion. Mais je ferme la porte à rien, c'est-à-dire qu'en cours d'histoire, il m'arrive de changer complètement un paragraphe, de l'enlever, d'en rajouter un. J'adore modifier en cours de route. J'ai pas envie que ça soit rigide parce que pour moi, ça serait, en tout cas, je sais pas comment le vivent d'autres auteurs, mais moi, je trouverais ça ennuyeux d'aller un peu comme au taf tous les jours, un peu comme à l'usine, de dire bon bah je vais écrire cette partie-là, puis cette partie-là, mais tout est déjà établi. Donc j'ai envie de laisser la créativité s'exprimer à plusieurs moments.
1: Et après un director's cut avec
0: Ouais voilà ouais. après mais ça m'est arrivé de supprimer des paragraphes entiers. Hein. Je me dis ça c'est lourd, ça plombe complètement la dynamique.
2: Ouais, mais justement en parlant de dynamique, j'ai une question un peu bizarre. Mm-hmm. Étant donné que tu es aussi musicien, tu as un sens aiguisé de la rythmique.
0: Ouais.
2: Est-ce que tu l'utilises pour l'écriture avec t'as des sonorités particulières ?
0: Mais tu as des questions qui tombent très bien en fait.
2: Ah, OK.
0: Parce que c'est exactement comme ça que j'écris, c'est-à-dire que je vais prendre un parallèle qui va être facile. En fait, quand on fait un morceau de rock, on a 3 minutes pour que ça soit le plus dynamique possible, qu'on fasse passer le maximum d'émotions, qu'on choisisse les mots les plus précis par rapport à ce qu'on veut faire, les notes, etc. Du coup, j'écris de la même manière mes romans, c'est-à-dire que j'ai envie que la dynamique du roman, ça soit la même du début jusqu'à la fin. S'il y a quelque chose à un moment donné qui donne un moment de creux dans cette dynamique, ben je l'enlève. Je veux que les mots soient les

0: mots les plus précis, parce que dans ma tête, ça correspond, un mot correspond à une émotion. Okay. On ne va pas décrire la beauté d'une femme de la même manière selon ce qu'on veut faire passer comme émotion. Donc j'ai envie qu'on sache qu'elle est hyper sexy, bah, il faut que ça transparaisse. Et de la même manière, quand le héros il est en train de déprimer, bah, je veux qu'on sache que vraiment il est en bad, quoi, qu'il est au fond du trou. Quoi.
1: Et quand tu écris, tu écoutes la musique en même temps ?
0: Ouais, ça m'arrive.
1: Alors justement, quand tu dis, après, si tu veux mettre un peu de spleen dans chez le mec, est-ce que tu mets une musique ça...
0: Je vais mettre du Nick Cave ou... ou des trucs un peu dark. Et après, ça m'arrive, j'écoute de tout, du métal, du hip-hop.
2: Si tu devais donner une bonne raison de lire ton livre aux auditeurs, qu'est-ce que tu dirais ?
0: Il se lit vite, c'est écrit gros. j'écris pour les gens qui n'aiment pas les pavés.
2: Qui n'y voient pas.
0: Voilà, qui n'y voient pas. Qui n'aiment pas les pavés de 500 pages. J'écris un peu comme si c'était un film ou une chanson. Et y a toujours des passages un peu hot dans mes bouquins. Donc pour ceux qui aiment ça, il y en a. Mais il n'y a pas que ça. Il y a toute une histoire autour.
2: Toute une histoire. Est-ce qu'il y a d'autres projets qui sont dans les tuyaux là ?
0: Ouais.
2: Actuellement.
0: J'ai commencé le troisième. Je doute beaucoup.
2: Mais c'est un troisième qui n'a aucun rapport avec les autres.
0: Je suis toujours dans le côté sombre. Je ne sais pas pourquoi. En ce moment, c'est côté un peu dark. Mais il y a toujours de la lumière dans ce que je fais. Mais je doute. Je doute beaucoup. Je ne suis pas loin peut-être de changer complètement l'histoire.
2: Ah.
0: Je vais voir.
2: Ah oui, ça a à peine commencé ou
0: C'est à peine commencé, mais ça commence bien sombre. Donc.
2: Pourquoi pas le garder de côté pour peut-être dans quelques années quand le mood sera différent ?
0: C'est ça, ou le laisser mûrir dans son coin tranquille et puis en faire.
1: Mais t'as déjà ton histoire d'établi.
0: Voilà, pour le coup, là, j'ai tout. C'est celui là, presque où j'ai presque plus fait en amont que les autres. Quoi. Mm. Donc là, il y a vraiment quasiment tous les chapitres de structurés déjà. Et
1: avec les personnages déjà, globalement étudiés.
0: Ouais.
1: Bon, il n'y a plus qu'à écrire.
0: Il n'y a plus qu'à écrire, mais du coup, je doute. Est-ce que ça va vraiment intéresser les gens ? Je ne sais pas.
1: Il y a qu'une seule façon de le savoir.
0: Ah oui, bien sûr.
2: Et il y avait une autre question que je voulais rajouter. Mmh. Qui sont tes crash tests ? Ta famille ?
0: Non. J'ai choisi un de mes meilleurs amis qui vit à côté de Marseille et qui saura me dire les choses clairement et sans détour. Et c'est ce qu'il a fait pour Descense Ordinaire. La première version de Descense Ordinaire, il m'a dit c'est de la merde, c'est un roman de gare. Il me dit je sais que t'es un amoureux de l'amour, mais là c'est trop. Donc du coup j'ai repris pas mal de passages et j'ai durci un peu le ton et ça lui a beaucoup plus convenu. Et à côté de ça, j'ai une de mes meilleures amies aussi qui est à l'opposé, qui va être une boule d'émotions, qui va être dans la cible love et donc qui va kiffer certains passages. Et puis j'ai ma chérie aussi qui hésite pas à me donner son avis. Ouais.
2: Trop bien.
0: Elle aussi, elle sait dire les choses. Ouais.
2: C'est bien, il vaut mieux choisir des gens qui sont honnêtes.
0: C'est pour ça que ce sont mes amis.
2: Bon, donc, du coup, on peut te retrouver dans tous les magasins qui revendent des livres. Mm-hmm. Sur Internet aussi, peut-être ?
0: Ouais, sur Internet, sur le site d'Ulysse Bleu. Après, il suffit de me contacter sur mes réseaux sociaux aussi. Donc, il y a Nicolas Fallet-Morer, il y a une page Facebook.
2: Sur
0: Insta, c'est Nicolas_Nicolas77.
2: Voilà pourquoi je ne l'ai pas trouvé.
0: Ouais, c'est Nicolas, c'est Nicolas 77. Ouais.
1: Et c'est quel titre déjà ?
0: Le bouquin ?
1: Ouais.
0: Descense Ordinaire.
2: Ouais. Très bien. Et est-ce qu'il y a des séances de dédicaces prévues là ?
0: En novembre, à Montauban, sur la librairie La Femme Renard, je crois. Il y a aussi à Saint-Jean-du-Falga, l'espace culturel Leclerc, en novembre, fin novembre. Et il y a l'espace culturel Leclerc d'Albi en janvier. Mais toutes les dates sont indiquées sur mon Instagram. Ouais.
2: C'est parfait, juste avant Noël. Limite, j'ai envie de compter les dodos, moi.
0: Ouais.
1: Et l'année prochaine, donc, peut-être des conventions de livres.
0: Ouais, mais à fond, je dois m'inscrire à des salons du livre à partir de janvier, puisque c'est à partir de là qu'ils donnent les inscriptions.
1: Non, il faut commencer maintenant.
0: Ah bah, j'ai commencé, mais plusieurs m'ont répondu que de les recontacter en janvier.
1: Ouh, ça, c'est mauvais signe. Ah oui, parce que pour les premiers, ne serait-ce que pour les 4 premiers mois, c'est un peu tard. Là. S'ils te le font à partir de janvier, c'est un peu tard.
2: Ne me le déprime pas, s'il te plaît.
1: Je le préviens, c'est maintenant qu'il faut. Parce qu'il y a des conventions, c'est pas ce qui manque. Hein.
0: Bah, je vais les relancer, parce que j'en ai contacté.
1: Il y en a aussi à Tarbes, du côté sur truc, qui sont des très bonnes. Donc c'est dès maintenant. Hein.
0: Ouais. Mais en plus, j'hésite pas à me déplacer, moi. Donc,
2: parfait.
0: Même à Bordeaux, même ailleurs.
2: Il est prêt à bouger.
1: Il y en a une aussi à Vladivostok.
0: Ouais.
1: On va mais fait froid.
2: On va continuer en musique. Born on the FM Waves of the Art Against Me, featuring ouais. Tegan Quinn. Je sais pas
0: c'est
2: si
0: ça.
2: Je le dis bien, mais
0: c'est à peu près.
2: Allez, on se retrouve dans quelques instants pour les chroniques de Culture Générale.

0: L'anecdote de la machine à café. C'est l'anecdote que tu racontes tous les matins à la machine à café. On n'avait pas trouvé de titre mieux.
1: Et toujours pas de titre mieux, ça fait quelques années qu'on cherche et qu'on ne trouve pas.
2: Et puis surtout qu'on devrait les refaire.
1: C'est vrai. C'est toujours le même constat. Il faut que je me lance. Et...
2: Alors qu'il y a des fois des semaines, tu n'es pas là, donc tu as tout le temps de les refaire faire.
1: Mais c'est peut-être parce que je ne suis pas là et que j'ai encore moins de temps que d'habitude.
2: Ah, mais aussi, j'ai oublié pourquoi tu n'es pas là.
1: Ah, mais quand Dieu appelle, Mélanie va.
2: C'est évidemment, là, elle va au concert et tout.
1: On a un des coupables ici hein, qui m'a mis dans la baignoire, la marmite, hein, il y a quelques années. Alors, culture générale un peu, messieurs. Première anecdote, plus de 20 lauréats ou futurs lauréats du prix Nobel ont fui l'Allemagne nazie ou les territoires qu'elle a annexés entre 1933 et 1945. Cette immense fuite des cerveaux est souvent désignée sous le nom de « don d'Hitler » aux pays alliés, principalement les États-Unis. Mmh. Ils ont perdu des cerveaux.
2: Ah ben, c'est grâce à ça qu'il y a eu la conquête de l'espace, hein, notamment, par exemple.
1: Pourquoi ?
2: Ben, c'est qui la technique de les fusées et compagnie qui ont lancé Apollo et tous ces trucs-là, ben, ça vient de celui qui a créé les V2.
1: Ah, et il est allemand ?
2: Bah oui, les V2, c'était les...
1: Mais excuse-moi, me dis pas comme si c'était évident.
2: Ah bah si, ça, je suis désolé.
1: Alors, les V2, que c'est la seule à pas savoir, vous savez ?
3: Moi, je savais pas, non.
1: Ah, mais voilà.
2: Les V1, les V2, pendant la guerre de... C'était les fusées qui allaient bombarder Londres.
3: Bah Yannick, tu m'apprends quelque
1: non,
3: chose.
1: Non, mais il nous apprend plein de choses, mais c'est pas évident tout ce mais que tu dis.
2: Et les Russes en ont récupéré aussi de leur côté. Donc c'est pour ça qu'il y a eu la guerre de l'espace, la conquête de l'espace entre les deux puissances, parce qu'ils avaient récupéré tous les cerveaux allemands. La bombe atomique, elle est allemande à la base.
1: Ah ben,
2: et même si c'est les Américains... Non, mais c'est pareil, ils ont fui. Les atomistes allemands ont réussi à fuir l'Allemagne nazie, alors qu'ils étaient... commencé à faire la bombe atomique pour Hitler, ils ont réussi à partir parce qu'ils savaient très bien qu'il ne fallait pas qu'Hitler l'avait, et ils ont réussi à passer chez les alliés, et ils l'ont fait par le projet Manhattan, qui est le célébrissime projet américain. Tout le monde, ouais, c'est quoi le projet Manhattan, c'est super secret. Bah oui, c'était la bombe atomique qu'ils allaient balancer chez les Japonais par la suite.
1: Ok, bon, merci pour l'info, le complément d'information. Autre anecdote, dans certains pays d'Afrique et d'Asie, l'eau est vendue en sachets. Peu coûteux et facile à transporter, ils permettent un accès facile à l'eau potable. Au Nigeria, par exemple, plusieurs dizaines de millions de sachets d'eau sont consommés chaque jour avec un impact écologique conséquent. Ils représentent une importante quantité de déchets plastiques à usage unique, difficile à collecter et à recycler. Mmh. Donc du positif et du négatif, quoi.
2: Mais en fait, c'était surtout pour éviter les bouteilles en verre à l'époque, quand ça a été créé, parce que les bouteilles en verre, une fois que c'est cassé, ça pouvait blesser et tuer, donc ils ont évité ce genre de truc. Et comme les bouteilles en plastique, ils sont partis du principe que ça allait polluer plus qu'autre chose, ils ont fait ces fameux sachets, mais c'était pire au niveau de la pollution, quoi.
1: Ah oui. Avant la Seconde Guerre mondiale, de nombreuses écoles en plein air furent créées en Europe. Les salles de cours étaient ouvertes sur l'extérieur, voire installées dehors, car on pensait que l'air était frais, le soleil était une bonne vente, et le soleil était bien et la bonne ventilation permettait de prévenir contre la tuberculose.
2: Mmh.
1: Voilà. Bon. C'est pas la meilleure anecdote que je vous donne. Hein.
2: Non, mais
1: je vois que j'ai pas fait l'unanimité là. Okay.
2: Non, mais en plus, c'est tellement logique.
1: Oui, tout à fait. Mais aussi, quand on était au collège, on demandait à avoir cours dehors. En ce moment, ils font pareil. Hein.
2: Non, mais faut pas oublier qu'avant qu'on fasse tous ces trucs-là, on vivait dans des grottes et on sortait, donc on était à l'air. Quoi. Donc, à l'origine, on est fait pour être à l'air.
1: Est-ce que vous savez ce que c'est le mariage lavande ?
2: Non.
3: Non.
1: Non. C'est un terme utilisé pour désigner une union destinée à dissimuler l'homosexualité ou la bisexualité de l'un des époux. Le terme est notamment associé à Hollywood où certains acteurs et actrices ont eu recours à ces mariages, parfois sous la pression des studios.
3: Mmh. Voilà. Okay.
1: En Corée du Sud, les sites dopamine ont le vent en poupe. Ces sites simulent l'expérience d'achat, permettant aux utilisateurs de faire semblant de commander des objets ou des repas en ligne sans dépenser un seul centime. Certains permettent même de suivre le livreur jusqu'à leur domicile. Du fake.
3: Waouh.
1: Ça va loin, hein. Ça va loin la dopamine qu'on a besoin de nos jours. À cause sûrement des réseaux, le swipe,
3: ouais,
1: tout ça.
3: Ouais, ça touche un peu ce qu'on disait tout à l'heure, hein. C'est-à-dire que quand tu rentres chez toi et que tu parles à ton IA pour avoir une conversation.
1: Exactement. Bien que leur capitale soit éloignée de presque 10 000 km, l'empire arabo-musulman abbasside affronta l'empire chinois Tang lors de la bataille de Talas en 751. Suite à la victoire des abbassides, les Chinois capturés auraient permis de ramener le secret de fabrication du papier en Occident.
2: Oui.
1: Voilà. Oui.
2: Oui, non, c'est
1: Yannick a validé.
2: Ouais. Oui, non, mais il faut dire que le papier en Occident, c'était issu avant... des techniques du papyrus qui avaient survécu un peu, et de certaines choses qui se passaient en Grèce à l'époque, hein, à moins 3000 avant Jésus-Christ. Mais c'était pas, ça s'effritait, tout ça. Donc, et le papier, le véritable papier, ça vient des Chinois. Et comme tu l'as dit, avec cette bataille, ça a permis de ramener évidemment pas mal de techniques chinoises en Occident, pas mal de techniques arabes aussi, hein, parce qu'il y a beaucoup d'inventions qu'on a qui sont issues des pays arabes. Ouais, hein, la boussole, la longue vue, tout ce qui est optique, ça vient de chez eux. Le sextant qui permet tous ces trucs-là, ça vient des Arabes et de la Chine pour pas mal d'autres choses. Oui. Notamment la poudre à canon.
3: Avant d'écouter Laurent Dutch, je vais écouter Yannick maintenant.
1: Ouais, c'est tous les jeudis. Hein.
3: Ouais. Ah ouais.
1: Dans le film Terminator 2, on voit un hélicoptère passer de nuit sous un pont lors d'une scène de poursuite. Cette séquence n'a pas été truquée. C'est le pilote Chuck Tamburo qui a fait réellement passer un hélicoptère sous le pont à 110 km/h avec à peine 1,50 m de marge au-dessus et 1,20 m de chaque côté. Incroyable.
2: Sur YouTube, vous pouvez voir le making-of de cette scène. Ce qui montre bien que c'est pas de l'IA, c'est pas
1: à voir,
2: un truc comme ça.
1: Ouais.
3: Alors, très très rapidement peut-être parce qu'on n'a pas le temps, mais moi j'ai travaillé il y a longtemps comme caméraman et j'ai travaillé notamment avec un des cascadeurs moto de l'équipe de Rémi Julien qui faisait le James Bond.
1: Oh.
3: Et ce mec-là nous a montré ce qu'il savait faire avec différentes catégories de motos, c'était ultra hallucinant. Et il nous a expliqué qu'il avait fait la fameuse cascade de la moto qui monte les escaliers et qui saute par-dessus un hélicoptère qui est atterri sur le toit de l'immeuble à côté.
2: Oui,
3: c'est ce mec-là qui l'a fait et j'étais ultra impressionné. Quoi.
1: Tu m'étonnes. On n'en rencontre pas tous les jours des gens comme ça.
3: Ah non.
2: Parce qu'il a évoqué Rémi Julien et Rémi Julien, ça ne te dit rien pour toi.
1: Non.
2: Non, mais c'est vrai, ça ne te dit rien. Voilà, c'est un des cascadeurs auto-moto les plus connus au monde qui a fait pas mal français et qui a fait d'ailleurs pas mal de cascades pour James Bond, les films de James Bond.
1: Bah, comme il a dit quoi.
3: Ouais. et Luc Besson aussi, je crois, et puis pas mal.
2: Qui ça ?
3: Luc Besson.
2: Qui ça ?
3: Ouais, d'accord.
1: Le mot du jour à vous faire deviner, c'est PICA. P-I-C-A. Qu'est-ce que ça veut dire ?
2: Aïe.
3: Oh.
1: Ouais.
3: C'est un nom propre ou un nom commun ?
1: C'est un nom commun.
2: Oh, le problème, c'est que. Oh. C'est qu'il y a 5 ou 6 sens à ce truc-là.
1: Ah, mince.
2: Non, parce que
1: il connaît les 6, mais c'est pas lequel choisir.
2: Non, mais c'est ça, parce que même Pika, si tu le prends de l'anglais, ça vient de picture, donc image.
1: Non, du coup, non, c'est pas ça.
2: Voilà, tu vois, il y a plein de choses comme ça.
1: Allez, je vous le donne. C'est le goût morbide pour les substances non comestibles.
2: Ouais.
1: Par exemple, la colle. La colle U.
3: Ok.
1: Pourquoi il y a des gens qui le mangent, ce truc ?
2: Ouais, il y en a surtout qui le respirent.
1: Ouais.
2: Ah, il chute de chez lui.
1: C'est ça. 19h53 minutes, c'est bientôt l'heure de terminer, mais avant on va écouter une dernière chanson de ta playlist et un petit agenda pour finir. C'est parti. Hot Water, c'est Hot Water Music, State of Grace.

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1: Que faire cette semaine à Toulouse? Alors déjà, mettez vos baskets parce que vous pouvez aller du côté du marché de Saint-Cyprien. Il y a encore une petite soirée nocturne placée sous le signe de l'automne cette fois-ci. C'est dans la halle emblématique de la rive gauche. Les étals se découvrent autrement autour des produits locaux et des spécialités gourmandes à consommer sur place. Donc c'est ce soir à partir de 18h et jusqu'à 22-23h, je dirais, du côté de Saint-Cyprien. Le festival Polar du Sud au Forum de la Renaissance. On avait parlé une année, je crois qu'on avait reçu un invité par rapport à ça. Donc c'est avis aux amateurs de romans noirs avec cette 18e édition de Polar du Sud qui va se dérouler du 9 au 11 octobre à travers une semaine d'animation en amont sur les médiathèques et librairies de la région. Cette année, le festival s'intéresse à un thème particulièrement riche, c'est la guerre. Sous toutes ses formes, les conflits historiques aux affrontements plus intimes. Une quarantaine d'auteurs et d'autrices venus de 7 pays seront réunis pour une centaine de rencontres et de rendez-vous littéraires.
2: Il y a toujours un rallye aussi dedans ?
1: Très bonne question.
2: Ah,
1: je te laisserai chercher. Ah. RTT d'automne, festival de danse rock au Trac l'école. C'est une école de danse, le Trac, qui est du côté de Palais de Justice, si je ne me trompe pas. C'est du 9 au 11 octobre. Donc il y aura des cours de rock tout niveau, des soirées dansantes, des concerts en live. C'est pour les débutants, mais aussi pour les personnes confirmées. Il y a 3 jours placés sur le signe du rock, de la danse et du partage. C'est au niveau du 43 rue Alfred Duméril. C'est du côté du coup, de Saint-Michel. C'est du 9 au 11 octobre. Et puisqu'on parle de Saint-Michel, sans être forcément à Saint-Michel, c'est les derniers jours pour la fête Saint-Michel, qui est au Mythe de Toulouse, à Aussonne. Tout est logique. 150 manèges qui prennent place sur un immense champ de foire de 4 hectares avec attractions, sensations et quelques gourmandises. Voilà, donc le programme est plutôt chargé. Mmh. Il est 19h58.
2: Juste rajouter que ce week-end, c'est le Blagnac Culture Geek,
1: oui,
2: qui est une sorte de TGS en plus modeste. Et donc pas mal de choses, je n'ai pas besoin de vous dire de quoi il en retourne, il y a pas mal de stands sympas, dont celui que je partage avec Laura là-bas, en tant qu'illustrateur. Oh, je te remercie.
1: Mais si, allez-y, vous verrez, en plus de l'écouter, vous le verrez, Yannick.
2: Oui.
1: Quoi de mieux. Bon, merci en tout cas, Nicolas, d'être venu partager tout ça. Les infos sur la page Insta de l'émission.
3: Ouais, je redonne l'Insta pour
1: moi aussi. Je vais le rajouter sur le post qu'on fera avec notre petite photo.
3: Ça marche.
1: On se retrouve la semaine prochaine avec le Salon International de la Guitare. Merci beaucoup. Bonne soirée.
3: Merci.

Bonjour à toutes et à tous, bienvenue à l'émission Rhythm and Soul, épisode 100. C'est Emmanuel et nous sommes ensemble pour une heure au son du funk, de la soul et du rhythm and blues. Vous êtes sur FMR 89.1 FM et canal 7C en DAB+. Comme c'est la centième, une émission un petit peu spéciale, spécial concert, et pour mettre le plus de morceaux possible, je vais très peu présenter les artistes comme j'ai l'habitude de le faire, d'autant que ceux-ci sont assez connus. Nous avons donc pour le premier morceau, il s'agit de Free de Stevie Wonder, en live donc, à Birmingham en juin 1984. Morceau qu'il a très peu joué en concert, puisque bon, généralement, c'est un morceau qui le touchait beaucoup. Je vous souhaite donc une bonne émission.

C'était donc Stevie Wonder avec donc Free. Le second titre est Digging on James Brown, donc du groupe Tower of Power, qui est en live à Baden-Baden en 1998.

C'était donc Digging on James Brown de Tower of Power. Ensuite, nous avons le groupe Earth, Wind & Fire et le morceau Let's Groove. Et cette fois-ci, c'est en live à Tokyo en 1988.

C'était Let's Groove avec évidemment Earth, Soil & Fire. Nous continuons avec Headhunters, les titres Spankly. Et cette fois-ci, c'est un live à Brême, donc, et ça se passe en novembre 1974.

Headhunters, à l'époque de Herbie Hancock avec Spunk Lee, donc en 1974. Le prochain morceau est de Kool & The Gang, il s'agit du titre Johanna, et c'est en live à la Nouvelle-Orléans en 1983.

C'était Cool and the Gang avec Johanna. 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Nous enchaînons avec Dire Straits et Money for Nothing en live à Wembley en 1985.

0: C'était Dire Straits avec Money for Nothing. Ensuite, il y a de l'énergie puisqu'il s'agit de James Brown et son fameux It's a Man's Man's Man's World en live à La Haye en juin 1981.
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C'était James Brown avec les GBs et It's a Man's World. C'est au tour maintenant de Marvin Gaye et le morceau Trouble Man qui est en live à Montreux en 1980.

C'était donc le titre de Marvin Gaye, Trouble Man, tiré de la BO. Maintenant, nous avons The Temptations avec le titre Papa Was a Rolling Stone, et c'est en live à Paris en 1973.

C'était The Temptations avec Papa Was a Rolling Stone. Pour finir l'émission, nous avons Michael Jackson et Man in the Mirror. Il s'agit des répétitions live faites à Los Angeles en 1992. Et donc, vous allez écouter ça tout de suite.

0: C'est tout pour aujourd'hui. Donc, c'était donc Michael Jackson avec donc Mind the Mirror en live à Los Angeles. C'était Emmanuel pour l'émission Rhythm and du Funk, de la Soul et du Rhythm and Blues. Vous êtes toujours sur FMR 89.1 en FM et Canal 7C en DAB+. Vous avez rendez-vous tout de suite avec Electrostatic et dans une heure avec l'émission Mirage. Bonne soirée à toutes et à tous.
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Salut à tous, c'est Electrostatique qui reprend le contrôle des émissions tous les jeudis 21h-22h. On remet le couvert pour une année supplémentaire. Ce soir, en petite session, on va partir là un peu trip-hop, on va partir un peu électro, ensuite un peu deep house, deep techno, techno à la fin. Pour varier les plaisirs. Tout de suite, on commence avec un extrait d'un album de Youssou sur le label Short Span. C'est sorti cette année. Et puis, on va enchaîner sur du Vakula et plein d'autres choses. Du petit peu d'ancien aussi. Voilà. Allez, on ne perd pas les bonnes habitudes. On se retrouve dans une heure pour la playlist. Bonne écoute à tous!

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0: Yes, de retour dans les studios d'Éphémère. Et on y va pour la playlist. On avait donc commencé avec un extrait de l'album de Youssou, Foundry, sorti cette année. Derrière, j'ai joué un extrait de Maxi de Vakula, Pulsation. Voilà, qui part un peu dans plein de tripes. Hein. Le morceau s'appelait Spaceman. Ensuite, on est allé du côté de la Hollande avec le label 3024. C'était un maxi de Martin. Le morceau s'appelait One Eye. Ensuite, on est allé du côté de l'Australie sur le label Butter Session Records. C'était un des derniers maxi de Sleep D, Gummy Dreams. Et on s'est écouté Gummy Drop. Une sortie sur le label Modern Hypnosis Records. Ensuite, c'est sorti l'an dernier, me semble. This Is Bliss. Mon gros dub. Le morceau s'appelait 813. Ensuite, Deep House, Deep Tech. Un autre maxi de Vakula. C'était You're Made of Sound. C'est sorti cette année aussi sur le label Phonogram. Ensuite, sorti l'an dernier, Pete Blaker. J'ai pris un extrait de ce superbe album Swimming Limbs. Pete Blaker qui fait beaucoup d'édits aussi, notamment sur du disco. Voilà, c'était sur le label Love Universal. On est ensuite allé sur le label Pacific Coast House. C'était Big Sam present The Coastal Commission. Le morceau s'appelait Our Music. Une petite nouveauté, ensuite c'était Shonky avec son dernier maxi sur Custom and Faces. Le morceau s'appelait Centro Sociale. Une autre nouveauté, c'était Alexander Skunk pour quelque chose d'un peu plus dark, hein. Saga Subdivision. Le morceau s'appelait Elephant Room. On est sur le label Quirk. Une autre nouveauté auto-kinétique, c'était Marcus Awakens, la partie 1, le morceau s'appelait Grayform. C'est sur le label Different Times, très très bonne sortie techno. Ensuite je suis allé du côté du bon vieux label Delsin qui sort toujours des bonnes pépites. C'était Maxi d'Architectural, Liminal Dancery, 4 tracks sublimes, on s'est écouté White Space je crois. Toujours en Hollande, hein, Steve Rashmad de ses derniers maxi sur Deckmantel, toujours aussi productif. C'était le morceau Physical Manifestation. Et on s'est terminé avec un petit truc tranquille sur Contra Music. C'était Martinou et son maxi Contenten. Et le morceau s'appelait Halting. Voilà, c'est tout pour ce soir. J'espère que vous avez apprécié. On se retrouve très vite, bien sûr, sur les ondes d'Éphémère. Dans l'immédiat, c'est Mirage qui prend le contrôle des ondes. Et je vous souhaite, du coup, un très bon week-end. On se retrouve très bientôt. Allez, bye bye, bonne soirée.
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Bonsoir à toutes et à tous, on est jeudi, il est 22h passé heure française sur le canal 7C de la DAB+, ou sur le streaming internet de Radio FMR. C'est l'heure de Mirage, l'univers musique parallèle, l'émission de la musique électronique, mais pas que. Et bienvenue à tous ceux et celles qui nous rejoignent et qui nous écoutent de par le monde, en direct ou avec les replays. Alors ce soir on passera 4 morceaux de Ensu Kansu, le nouvel album de Himekami, et 2 morceaux de Fade to Black, le dernier album de FD Project. On découvrira également une sélection de morceaux issus de 3 albums du label Heimat der Katastrophe, ainsi que Dream Rider de Steve Hillman de son nouvel album Spectral Wave 2.

Bien évidemment, quelques classiques sautent au rendez-vous avec David Prescott, Vangelis et Tangerine Dream, sans oublier une nouvelle session inédite et exclusive de Eon de Jean-Michel Jarre. Et oui, le dernier remake à mi ce soir.

0: je suis Dark Lion, votre guide pour ce voyage musical avec Sir Benoît, et oui, le Chevalier des Noms. Mais il va falloir vous y faire, hein, il est de retour.
1: Et pas pour jouer un vilain tour. Allez, bonsoir à tous, bonsoir à toutes. Oui, en plus, il y a une petite nouveauté cette semaine. Bah oui, ça y est, j'ai mon nouveau jouet. Donc, on va pouvoir lancer des sessions beaucoup plus rapidement.
0: Ouais, il a une nouvelle tablette.
1: Ouais.
0: À force de lancer la précédente, bon, elle a fini par casser. Donc, la toute nouvelle est là.
1: Voilà, donc du coup, ça va être beaucoup plus rapide. Allez,
0: bah, je vais préparer tout ça. Bah, pendant que le Chevalier Léon astique sa nouvelle tablette, parce qu'il y a déjà des traces de doigts partout.
2: Oh.
0: Et bah oui, nous, on va écouter un classique de David Prescott.

David Prescott avec un extrait de Inferno tiré de l'album The Dreamer. David Prescott, c'est un musicien américain qui est quand même une figure clé du mouvement underground des années 80, lié notamment à la culture de la cassette et de l'enregistrement amateur, ce qu'on appelait vulgairement le home taping à la base. Alors justement, il a créé une œuvre faisant le pont entre la space music et le design sonore d'avant-garde. Ses premières œuvres étaient fortement inspirées évidemment par la Berlin School et notamment par les géants allemands que l'on connaît. Craignant donc que son style cosmique ne devienne trop dérivatif, Prescott s'est orienté vers une musique électronique expérimentale, faisant moins appel notamment au clavier. Allez, on continue tout de suite direction la Biélorussie pour écouter BSG.

BSG avec un extrait de Extensive Hate, tiré donc de l'album Extensive Hate. BSG, c'est le Biélorusse Boris Azosania. Vous commencez à le connaître, lui et son style très ambiant et surtout Berlin School. Se produit sous plusieurs noms, puisque en plus de BSG, c'est aussi SBJ ou Boris SJ, et plus rarement, mais ça arrive, de Boris Sagri. Il y a quand même de nombreux albums sur Paris depuis 2015, donc c'est à découvrir. Autre personne que vous connaissez également, c'est le néerlandais D-Time.

D-Time avec The Last Coordinates, extrait de l'album Uncharted Water. D-Time, vous le connaissez, c'est le néerlandais Mark Schaeper. Il était actif initialement sous le nom de Dreamtainer entre 89 et 97. Et il avait relancé donc son projet sous le pseudonyme de D-Time. Son style musical a évolué au fil des décennies, passant évidemment des contre-trucs initialement orientés vers la dance music à des genres plus contemplatifs et profonds, bah justement la Berlin School, l'ambiance, le dark ambient. Et comme il est prolifique, bah il sort un album par semaine. Et comme c'est le vendredi, bah ça devrait plus tarder le nouveau. Et de la Berlin School, bah on va continuer, mais cette fois-ci, c'est en Angleterre qu'on va avec Radio Massacre International.

Radio Massacre International avec un extrait de Stars and Space Camp, set one, extrait de l'album donc Space Camp 2026. Radio Massacre International, c'est le duo Steve Dinsdale et Dunkirk Gondard, les Britanniques, dont la musique est très Berlin School, style fin des 70s, emportant bien évidemment l'esprit de ces temps créatifs jusqu'à nos jours, d'une manière intense, authentique et surtout très vivante. Il faut les voir en concert, enfin, c'est très très bon. Allez, on est arrivé à notre petite incursion à la musique concrète, la musique électroacoustique. Ce soir, il s'agit de Benjamin Miller.

Benjamin Miller avec un extrait de Zone 9 qui est tiré de l'album Banc d'essai 2011-2019. C'est une compilation du GRM qui regroupe de nombreux artistes d'horizons divers et surtout la nouvelle vague donc, de ce mouvement musique concrète, musique électroacoustique. C'est La Relève. Allez, maintenant on continue tout de suite. Et si on se faisait un petit classique de Tangerine Dream ?

Tangerine Dream avec un extrait du Dominion 7.1. C'est extrait donc du Live Dominion London en 1982. C'est un extrait du concert donc de cette tournée Logos de cette année 1982. Le concert de Dominion d'ailleurs de Londres avait été édité en intégralité dans le box Purple of Pilots of Purple Twilight avec un line-up de Tangerine Dream qui était formé d'Edgar Froese, Chris Franke et Johannes Schmeling. Allez, on continue tout de suite direction le Danemark à la rencontre de Johan Tronestam.

Johan Tranestam avec Reflection on Possibilities, extrait de l'album Arthur Went Above the Clouds. Johan Tranestam, il est danois, sa musique se fait avec des intros très ambiantes, très aériennes, pour laisser quelques séquences à la Berlin School s'installer, mais également avec du style mélodique par moment. C'est un classique du genre et il est actif aussi en tant qu'artiste solo depuis facilement 2008. Allez, on continue tout de suite, de retour en Angleterre, mais cette fois-ci pour écouter Evan Black.

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1: Oui, il est 23h15 sur Radio FMR, canal 7C de la DAB+, ou les streaming internet de la radio. Eh bien, c'est toujours Mirage, l'univers des musiques parallèles. Nous venions d'écouter Ivan Black avec un extrait de We're on Fire, tiré de l'album Ambient Sequences. Ivan Black, il est britannique, sa musique donc électronique couvre de nombreux styles. Ça peut aller de l'ambiant et trucs plus électroniques, dansants, expérimentaux. Un petit peu de Berlin School, mais c'est plus rare. Donc voilà ce que ça donne, c'est un gros melting pot, ça dépend un peu de l'album qui sort. Allez, on continue tout de suite direction la Roumanie, cette fois-ci la rencontre d'Alba Ecstasy.

Alba Ecstasy avec Magnetosphere, extrait de l'album Heliopos. Et Alba Ecstasy, c'est le roumain Mihail Adrian Simion, compositeur, sound designer et créateur de patch de synthé, c'est-à-dire qu'il programme les synthés, il crée des sons pour les synthés. Sa musique est très Berlin School avec des passages plus ambiants, mais des fois ça peut être un peu plus péchu, comme ce morceau-là par exemple. Allez, on continue tout de suite, retour en Angleterre, et cette fois-ci c'est avec Steve Hillman.

0: Steve Hillman avec Dream Rider dans sa première version, qui n'était donc jusque maintenant inédite. C'est extrait de l'album Spectral Waves Volume 2. Steve Hillman, il est britannique, il officie depuis les années 70, hein, musique allant de l'électronique au synth-rock, au rock progressif, au jazz, à la musique de film orchestral, et évidemment dont les débuts faisaient pas mal de dans le genre Berlin School. Spectral Wave Volume 2, c'est un donc deuxième volume de compilation de très vieux anciens morceaux, notamment des trucs totalement inédits, des travaux qu'il avait fait à l'époque qui ne sont jamais sortis, ou comme dans ce cas-là, la première version d'un morceau qui était sorti par la suite, c'était Dream Rider. Allez, on continue tout de suite. Là, cette fois-ci, on va en France pour de la synthwave signée Jesse Mac.
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Un peu de pêche, ça fait pas mal, pas de mal. C'est Jesse Mack avec The Other Side of Justice, extrait de l'album The Other Side of Justice. C'est une avant-première parce que ça sort le 23 octobre prochain. Jesse Mack, il est français. En fait, il s'appelle Frédéric Faupin. Et donc, évidemment, vous l'avez vu, vous vous rendez compte, son style, c'est de la synthwave qui se caractérise par des sonorités et donc rétro-futuristes et cinématiques inspirées par la nostalgie des 80s. C'est lui-même qui décrit sa musique comme étant une promenade dans les souvenirs d'enfance. Et son nom, d'ailleurs, n'est pas sans évoquer le personnage principal de Tonnerre Mécanique. Allez, on continue tout de suite. Là, on va en Allemagne pour écouter Gamut Inc.

Gamook Inc. avec Breath of Seven Breasts, extrait de l'album Music for Air. Gamook Inc., c'est un groupe allemand, donc basé à Berlin, fondé par Marion Wörle et Maciek Czelzewski, évoluant à la croisée unique de la culture club électronique, de l'ingénierie acoustique et du théâtre musical d'avant-garde. Bah, ils sont surtout connus comme des figures de proue du New Organ Movement. Alors, plutôt que de s'appuyer uniquement sur des logiciels, Gamook Inc. transpose les stratégies de programmation de la musique électronique directement sur des instruments acoustiques, physiques et du matériel conçu sur mesure. Ce qui donne un son assez particulier. Allez, on va continuer tout de suite avec quelque chose de particulier. C'est une sélection de 3 albums issus du label Heimat der Katastrophe.

trois morceaux issus d'albums du label italien Heimat der Katastrophe. On a commencé tout d'abord avec un des fers de lance du label, à savoir Teeth of Glass, avec Corpsis Cosat to Coast 3. C'est extrait de l'album Squarcio nel Orrore, volume 2. Puis après, Idylls of the Last King, avec Prologue from the Ashes of Our Kingdom, A Prophecy is Born. C'est extrait de l'album A Year at the End of Time. Et on a fini par Sirlit avec Nebulous, extrait de Life Caster. Donc tout ça, c'est sorti sur le label Heimat der Katastrophe, le label qui est basé à Milan, spécialisé dans l'édition de cassettes audio de style Synth Dungeon, comme BGM de jeux de rôle médiéval fantastique. D'ailleurs, chaque album, c'est sur de la cassette qui sort en cassette. Et livré avec un petit livret avec des règles ou des campagnes à mener. C'est avec des jeux de rôle assez sympas qui sont à peine très peu connus. Des fois, il y en a qui sont carrément créés pour l'occasion. Allez, on retourne en Hollande cette fois-ci pour écouter Avant Elst Projects.

A.E. Van Els Project avec un extrait de Harmonic Signatures, extrait de l'album Beyond Stillness. A.E. Van Els Project, ce sont deux frères néerlandais, Arlian et Elko Van Elst, qui ont développé chacun leur propre style et se joignent finalement pour une musique qui allie Berlin School et composition plus 80s, le tout influencé par Jar, Vangelis, Logic System, pour ne citer que cela. Allez, on continue tout de suite direction, on retourne dans les îles britanniques et cette fois-ci en compagnie de Matthew Stringer.

0: Matthew Stringer avec un extrait Upsilon in Malaysian Ale, extrait de son nouvel album Simulacrum. Matthew Stringer, c'est le Britannique qui est membre du groupe Purge, dont la musique est très Berlin School, très inspirée de Tangerine Dream, suivant d'ailleurs les diverses périodes de ce groupe mythique. Allez, on continue tout de suite. C'est arrivé notre petite incursion dans la musique de film orchestral. Ce soir, il s'agit d'un certain Chris Friedenhauer. Oui, c'est bien celui-là.
1: C'est bien celui-là, ok.
0: Oui, celui qu'on a très souvent évoqué dans Crossover.
1: Oui, ouais.

0: Chris Friedenhauer avec le générique de fin d'un film qui s'appelle The Apocalypse. Quand on connaît le mec, on sait que ce genre de titre, c'est, ça lui colle à la peau. Pourquoi ? Parce que Chris Friedenhauer, c'est un compositeur américain de musique de film, certes, mais il est surtout particulièrement réputé pour son travail prolifique sur des productions de série B et de films à petit budget, et notamment pour un célèbre studio qui s'appelle The Asylum.
1: Oui. Hein, le label qui dégomme.
0: Ah oui, l'Asylum, le label qui assomme. C'est le label donc
1: Asylum.
0: Eh ben oui, et c'est pour ceux qui écoutent Crossover tous les samedis,
1: au moment du programme TV.
0: Ouais, notamment au programme TV, vers la fin de l'émission, on en passe de temps en temps de ce truc-là. Et bon, et Chris Friedenhauer, c'est vrai qu'il est très souvent dans ces films-là. Mm-hmm. Allez, on continue tout de suite. Si on parle de ça, c'est pour que le Chevalier d'Eon se prépare.
1: C'est prêt.
0: C'est prêt, mais parce qu'il faut savoir que là, c'est sa toute nouvelle tablette.
1: Ah oui,
0: c'est pas du tout le même temps de réponse. Donc, oui. On ne sait même pas s'il va réussir à faire son enchaînement. Vous l'aurez compris, c'est la session Eon de Jean-Michel Jarre.
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0: Une nouvelle session Éon de Jean-Michel Jarre, session inédite, unique, comme le Chevalier Léon d'ailleurs, et donc de ce fait exclusif pour Mirage et Radio Éphémère.
1: Ben, l'application Éon est une application qu'on trouve sur les appareils à la pomme, donc les iPhones, les iPads, les Macs, et en fait cette application contient une intelligence artificielle qui va choisir comme ça 1, 2, 3, voire... plusieurs samples parmi les 9 heures de samples que Jean-Michel Jarre a fourni à l'application. Il va les prendre, il va les mixer, il va leur faire appliquer des effets, il va intégrer tout ça. On a aussi des belles images au niveau de l'écran. Et ensuite, ça va être restitué comme ça, et avec toutes les combinaisons qui sont possibles, parce que là, il y en a quand même pas mal. Bah, il faut bien plus d'une éternité pour écouter tous les morceaux qui peuvent être générés, sachant qu'on peut trouver un sample, mais jamais associé à un autre sample, ce qui fait que voilà, c'est inédit et c'est unique. Donc vous les trouvez sur les appareils à la pomme. Comptez une dizaine d'euros pour les versions mobiles, que ce soit iPhone ou iPad, et rajoutez 5 euros, vous avez la version pour Mac.
0: Puis maintenant que tu as ta nouvelle tablette, tu
1: redécouvres. Je l'ai lancé beaucoup plus rapidement, oui.
0: C'est surtout que tu redécouvres les images, parce que l'autre, il y avait
1: ça ramait.
0: Non, c'est surtout que tu avais des traces de doigts partout, il était devenu opaque l'écran.
1: Ah, là-bas, non. En plus, il y a une protection sur l'autre.
0: Oui, mais il y a déjà tellement de traces de doigts.
1: Non, pas encore. Je parlais de la précédente. Hein.
0: Oui, mais bon, il y a une protection. La nouvelle, là, il commence déjà à être...
1: Oui, bah ça va, et j'ai les doigts comme ça.
0: Hein. Et t'as des mains pleines de doigts. Oui. Franchement, c'est une horreur, quoi. Allez, on continue tout de suite. Est-ce que l'on met en avant FD Project a sorti son album Fade to Black il y a quelques jours de ça. Je vous invite à écouter deux morceaux tout de suite.

de morceaux de l'album Fade to Black de FD Project. On a commencé par Blue Ocean Part 3 et on a fini par Solar Storm Part 2. Frank Doretke, c'est FD Project. Il est allemand. Sa musique s'inscrit fortement dans la tradition de la Berlin School, très influencée par des groupes légendaires, justement comme Tangerine Dream. Il combine habilement des mélodies au synthé, des vagues de séquenceurs rythmés et des solos de guitare électrique quand ça lui chante. Allez, on continue avec ce que l'on met en avant. Ça faisait longtemps qu'on attendait un nouvel album de Himekami. Eh bien, il y en a un, c'est même un double album. Ça s'appelle Hansu Kansu. Et je vous invite à écouter 4 morceaux tout de suite.

Ocean of Ticket, après Spring of Enzu, ensuite Score of the Water Surface, et on a fini avec Dance of Noble Dragon. Alors Himekami, c'est japonais, évidemment, vous l'aurez compris, et c'est Yoshiki Hoshi qui est à la tête de ça. Il a d'ailleurs repris le concept quand son père décède dans les années 90, parce que c'était son père qui, qui avait fondé Himekami. Son père s'appelait Yoshioki Hoshi. Et à l'époque, c'était de la musique très thématique, et des sonorités asiatiques, des instruments traditionnels. Et parfois, on sentait même une petite influence jazzy de temps en temps. Mais depuis que Yoshiki a repris, c'est dans un style un petit peu plus moderne, tout en conservant l'état d'esprit justement de la musique de Himekami. Allez, on est arrivé à la fin de notre émission. Donc on va la terminer comme on l'a commencé, c'est-à-dire avec un classique. On a commencé avec un classique, on finit avec un classique. On a commencé avec David Prescott, on finit avec Vangelis.

Vangelis avec Hanna Bera, un morceau qu'il a fait pour Montserrat Caballé, rajoute sa voix de cantatrice. Ici, donc, on a la version instrumentale. Et contrairement à ce que l'on pourrait penser, Hanna Bera ne s'agit pas de la reprise de la célèbre Hanna Bera de l'opéra de Carmen de Georges Bizet, mais non, mais bien une composition originale créée par Vangelis. Et c'est là-dessus que nous terminons notre émission ce soir.

0: On est arrivé à la fin de notre émission. Merci à vous de nous avoir suivis. J'espère que cette petite sélection vous aura plu. On se retrouve donc la semaine prochaine pour une nouvelle aventure musicale. Si vous nous avez loupé, il y a les séances de rattrapage.
1: 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C'est dans le plus simple, les réseaux sociaux.
0: Oui, puisque nous sommes sur Facebook X ainsi que l'Instagram de Radio FMR. Vous pouvez nous contacter par ce biais-là. Allez, on se donne rendez-vous la semaine prochaine pour une nouvelle aventure musicale. Et d'ici là, dormez bien.
1: Bonne nuit à tous et à toutes.

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0: Allô, ça a l'air de marcher. Bonjour, mademoiselle.
1: Mademoiselle ou madame?
2: Monsieur.
1: Ah, pardon. Le personnage que vous détestez le plus?
2: Picsou. C'était drôle, mais je trouvais ça terrible quand même.
1: Parce qu'il aimait trop le flouze.
2: Ouais. J'ai un lien particulier avec l'argent, c'est important, mais j'aurais du mal à en posséder. Ça m'a traumatisé, Picsou. 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
1: Vous aimeriez lui faire quelque chose à Picsou ou...
2: Ouais, je m'entretiendrai avec lui, ouais. J'essaierai de le convaincre.
1: Un coup de fer à repasser?
2: Je sais pas comment je pourrais le convaincre, Picsou.
1: Faire à repasser, c'est pas mal. C'est convaincant.

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